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0: et maintenant de la chanson de Daube. Besoin de rien, envie de toi.
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4: Pourquoi toujours sous-estimer l'intelligence des enfants? Ils sont plus que brillants, ils voient plus clair que nous tous. Le jour je me baladais dans la rue avec mon fils et j'ai vu une jolie fille, je l'ai regardée comme ça, il m'a dit « Papa, tu la connais ?» Je lui dis « Non, je la connais pas. » Il m'a dit « Bah alors pourquoi tu la regardes ?» Ben, je dis « Je la regarde parce qu'elle est jolie. » Et là il me dit « Pourquoi elle est jolie ?» Ben, elle est un peu comme maman. Je lui ai expliqué tout ça. Mais voilà, chérie, c'est pour ça. Les hommes et les femmes, ils font ça pour faire le couple. Voilà, il faut être deux, c'est ça, c'est la base. C'est comme toi, un jour, tu vas être amoureux, toi aussi, tu vas voir. Non ! À 7 ans, 8 ans, grande pudeur par rapport à ça. Ils veulent pas qu'on leur parle de leur amoureuse, ni de rien du tout. Alors, pas du tout, hein.
5: J'aime pas les vues !
4: Qu'est-ce que tu viens de dire, là ? T'es en train de me faire flipper, toi. T'aimes pas les filles, c'est-à-dire de manière momentanée, ou tu... Dis ça, mais tu verras, tu contrôleras rien du tout. Tu vas tomber amoureux, tu sais même pas d'où ça va venir. C'est pour ça qu'on dit tomber amoureux d'ailleurs. Bam, ça te tombe dessus. Tomber amoureux, ça se contrôle pas. Tu vas voir, ça va être un truc. Tu vas tellement l'aimer, tu vas être fou d'elle. Tu vas vouloir tout lui donner. Tu vas tout lui donner. Après, tu l'aimeras plus et tu lui donneras la moitié. C'est comme ça. Y a pas de ouais. Quoi? Comme maman avec Jean-Jacques?
6: C'est qui Jean-Jacques?
4: Bah c'est son amoureux.
6: À qui?
4: À maman.
6: Comment tu sais?
4: Bah je l'ai lu sur sa gourmette à lui.
6: Bah voilà, comme maman avec Jean-Jacques, comme moi avant avec maman, comme moi peut-être un jour avec une autre fille, c'est tout, que je te dise, voilà.
4: Hey, papa, j'ai une dernière question.
6: Quoi?
4: Est-ce qu'un jour, toi, tu vas devenir un papy?
6: Ben, ouais.
7: Non, je veux pas.
6: Mais pourquoi? Qu'est-ce qu'il y a?
7: Ben, qui c'est qui va être mon papa?
6: Mais il est con, quoi. Comment ça que c'est qui va être ton papa? C'est moi qui vais être ton papa. Moi, je vais être ton papa à toi. Et toi, tu vas être le papa de tes enfants. Et de manière isocèle, je serai le grand-père de tes enfants.
4: Est-ce que moi, je vais devenir un papy?
6: Ben, si t'as des enfants et qu'eux-mêmes ont des enfants, oui.
4: Hé, hey, papa, quand moi, je vais être un papy, toi, qu'est-ce que tu seras?
6: Alors quand toi tu seras un papy chéri, moi je serai sur messagerie. Ou alors ce sera le moment de ta vie où tu pourras dire à tes amis et à toute la famille, papa est en haut. Je fais des gâteaux.
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0: 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Ça y est, nous y sommes. 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

Eh bien, salut à tous, bienvenue dans votre émission Toute la Dance, le meilleur de la dance music des années 90. Je sais, vous aimez, et moi aussi d'ailleurs, je vous adore, avec la musique qui vous fait danser pendant 60 minutes. C'est maintenant, c'est Fabien qui vous accompagne pour le meilleur de l'Eurodance.

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1: Toujours dit, rien que des tubes de la dance music dans les oreilles. Les années 90 sont toujours au rendez-vous dans cette émission de folie. Je vous accompagne avec le meilleur. Maintenant, cette fois-ci, nous aurons

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1: On continue encore avec des titres exceptionnels dans toute la dance. C'était Cartoons avec Bip Bip et le Coyote. Et un titre que l'on adore, on le passe assez régulièrement, mais on adore ça, c'est Queench avec Dreams dans la radio.

Dreams. Toujours de très bons titres, de très bons souvenirs dans la radio. C'était un titre de 1993, Queen avec Dreams dans toute la dance.

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ils se sont associés. On a pu reconnaître un peu le style des deux. C'était Porn Kings avec DJ Supreme, Up to the World Style.

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après ce moment assez sympathique avec la chanteuse Wakefield, Saturday Night, le remix, je vous conseille de ne pas acheter de boîte de coton-tige puisque vos oreilles vont bien sûr se déboucher toutes seules avec le titre de Chopper. C'est maintenant dans toute la DM.

Après ce titre d'un sample assez infernal, nous repartons avec l'Eurodance. Oui, ça nous a pas manqué, hein. On en passe toujours dans l'émission. Donc il y a pas de problème pour les années 80 à 90, c'est maintenant. Allez, maintenant ça va vous faire tout drôle, on accélère les BPM, on écoute le titre de Loft, Love is Magic.

0: Alors, figurez-vous que j'étais parti à passer un morceau avec les BPM un peu plus lents. Mais le patron de la radio est arrivé dans le studio et tout de suite, il m'a dit « Mais quoi? Qu'est-ce que tu fais? Mais qu'est-ce que c'est que ça ?» Continue. Bon, bah voilà. En fait, j'ai passé un deuxième titre. C'était Tonic à l'instant, Don't Heal Dancing. Et j'espère que j'ai fait plaisir au patron.
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là, vous savez très bien que moi, j'adore. J'adore les remixes, j'adore ce qui est resamplé, ce qui est retravaillé. Et The Jackson 5, eh bien, ça a été retravaillé par un DJ, c'est Shepardear and LRX. Et le titre, c'est I Want You Back. Écoutez, c'est une pépite.

Et voilà les amis, l'émission est terminée. On se quitte avec le tout dernier titre de l'émission. Je vous dis à plus pour une prochaine édition. C'était toute la dance avec Fabien. La dance des années 80, 90, mais aussi début 2000. Oui, c'était un pur bonheur d'être avec vous.

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3: Autant je suis pas pour dire du mal des cons quand ça se voit. Autant on va pas parler des cons sans faire un détour par les militaires. Mais moi je vous parle des vrais militaires, hein. Ceux que c'est leur métier, tout ça, qu'ils habitent dedans et tout, hein. Moi je parle pas des mecs qu'on embauche comme ça un an pour les faire chier, puis qu'après on rend au chômage. Non! Je parle des vrais, moi. Des vrais militaires. Bon. Alors, qu'est-ce que c'est qu'ils font toute la journée si c'est pas du sport? Le seul avantage, c'est que même quand t'as perdu, on t'envoie la Marseillaise. Ça fait léger comme avantage, hein. Et puis, vous savez, personnellement, moi, qu'est-ce que je pense des cons qui écoutent la musique au garde-à-vous? Ah tiens, la réponse est contenue dans la question, là. Je fais qu'un voyage. Hey. Bon, alors, évidemment, hey, les sportifs aussi, ils écoutent les hymnes nationaux au garde-à-vous. Mais seulement quand ils gagnent. C'est fait que pour les Français, nous, on est peinards. On est beaucoup moins cons que les autres. Bon, mais alors, ce qui est bien, c'est que les jeunes, on les habitue à avoir de l'ordre. Avec le sport, comme ça, les services militaires, ça. On habitue les jeunes à avoir de l'ordre. C'est très important, l'ordre. La peur du désordre chez les jeunes. Très important. Avant, les bikinis et les cheveux apparents, maintenant, ils se coiffent, il y a un progrès. Les cheveux dans le même ordre. Et l'ordre, très important, par exemple, parce que pour plus tard, regardez, même le tiercé est moins cher dans le désordre. Et en plus, non, mais surtout, ça fout mal. T'as touché le tiercé dans le désordre. Pour penser pour un con, c'est le premier, hein. Tout ça, c'est en train de la paix. Il y en a plein de choses qui est détenues par les militaires et qu'on a au-dessus de la gueule, il va tomber dessus à un moment à l'autre. Je sais pas pourquoi on leur a donné ça à eux, d'ailleurs, enfin bref. Parce que l'ordre et la paix sont des choses très importantes. J'entendais un jeune qui disait l'autre jour à un flic, t'es ça, les gardiens de la paix, au lieu de nous la garder, il faudrait mieux de nous la foutre. Effectivement, envisagé sous cet angle, on peut préférer le désordre. Mais c'est formidable avec la connerie, parce que c'est comme ça que ça s'appelle. C'est Descartes d'ailleurs, c'est un mec, c'est un philosophe, enfin il est mort, on le compte pas. Hein. Il disait que l'intelligence c'est la chose la mieux répartie chez les hommes, pas parce que quoi qu'il en soit pourvu, il a toujours l'impression d'en avoir assez, vu que c'est avec ça qu'il juge. Hein. C'est ça le piège. Ah non mais... Je le dirai à Descartes quand vous l'avez applaudi, ça va lui faire plaisir. Parce qu'on dit toujours les enfants, oh les enfants, ils sont intelligents les enfants. Puis après on dit, plus ils sont grands, plus ils sont bêtes. Alors, on dit les enfants, ils sont intelligents pour leur âge. Ça prouve bien que quand ils grandissent, ils y paument. Et alors, il y a des qualificatifs, plus des grands, plus des bêtes, grand con, grand tendou jusqu'à vieux con. Alors, si les enfants sont intelligents et que plus ils grandissent, plus ils deviennent bêtes, ils paument un truc en route qui est quand même pas facile à expliquer là. Moi j'ai un truc, mais je sais pas, c'est léger. Parce que comme c'est les grands qui disent que les mômes sont intelligents et que déjà ils sont censés être cons, peut-être ils se gourrent. En tout cas, il n'y a aucune raison pour que les gens se fassent la gueule dans la rue, ils se connaissent pas. Hein. C'est bien par bêtise, bien... ils veulent pas se parler. Pardon monsieur, vous avez du feu. Non, non, je connais pas les gens. Le feu c'est rien, pss, voilà, pff. Bon c'est un pétard, pan. Et alors, c'est formidable, c'est que plus les gens se passionnent, plus ils deviennent cons. Même les catholiques, avant, ils se battaient avec les protestants. On disait, tiens, ça les promène. Je déconne pas, hein, j'ai lu dans le canard. Hé, hey. Les catholiques, ils se bourrent la gueule entre eux, maintenant. Là, dans les églises, ils sont battus à coups de poing dans les églises. Je vous le donne, Émile, encore une fois. C'était pour savoir dans quelle langue ils allaient dire la messe. S'il y a un truc dont on se fout, qu'est-ce qu'on en a à foutre qu'ils disent la messe dans n'importe quel langue, ils nous emmerdent. Et en plus, ils ont que ça à foutre, ils ont qu'à faire de séances, puis pas nous emmerder.
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4: Quoi? J'arrête pas de m'engueuler avec mon mari, c'est dingue quand même. Vous aussi, non? 30 ans de mariage. 30 ans de mariage et sans remise de peine, monsieur le président. Un jour, vous vous réveillez, vous avez un vieux dans votre lit. Qu'est-ce que c'est que ce truc? Le problème, c'est que vous avez le même âge que lui. Vous vous sentez belle, rebelle, sexy, sensuelle, sexuelle. Alors que lui vient de commander son chauffe-frais en thermolactile au téléachat. C'est pas le même combat. Vous épousez Brad Pitt, vous retrouvez avec Marguerite Duras dans le lit. Vous, le jeune homme couillu, testostéroné, chevelu, alors que maintenant il ressemble à Maître Yoda. J'en vois quelques-uns dans la salle quand même, hein. Qui va chercher sa boîte de chocolat à Noël à la mairie. Merci, monsieur le maire. Aujourd'hui, l'homme de votre vie, madame Robert, Raymond, Joël, Alain, Marcel, est beaucoup plus long à la maison, il a moins de choses à faire, soit il est au chômage, ou il est en pré-retraite, ou il est en retraite. Vous le croisez sur le balcon, dans le salon, dans la salle à manger. Moi, je vais finir par le mettre en centre aéré, je vous le dis, hein. Aujourd'hui, l'homme de 60 ans devient un jeune retraité. C'est-à-dire qu'il a encore toute sa force, toute son énergie pour faire chier à la maison. Deux ados qui partent, un vieux qui rentre. Il vit sous perfusion avec ses 365 chaînes de télévision. C'est plus un appartement, c'est Virgin Megastore. L'autre soir, je rentrais du théâtre. Oui, je suis comédienne à Paris, je me la pète à mort. Oui. Il était affalé dans le canapé devant un film débile. Tout en me déshabillant, j'entamais une petite conversation. Je dis, oh chérie, il était très sympa, le chauffeur de taxi, on a pris un super chemin, c'est super. Il lui a affalé dans le canapé. Oh, mais j'ai bien. Je continue, très dragueur, le chauffeur de taxi. Il m'avait vu à la télé, il m'a demandé comment Michel Drucker était dans la vie. Oh, mais j'ai bien. Tu vas voir, papy, c'est bien ce que je vais te sortir. Très entreprenant, dit le chauffeur de taxi. Tu sais ce qu'il a fait? Il m'a sauté dans la bagnole, dis donc. Ah, c'est bien. Je continue. Quand les voisins ont vu ça, ils sont descendus, ils ont voulu participer. La tousse dans la bagnole, je raconte pas. Ah, ben c'est bien. Je lui ai balancé ma culotte à la gueule et je vais aller me coucher. Mais l'homme à la maison découvre les courses, les hyper méga géants de courses dans les hyper méga géants magasins. Il s'est procuré une carte, je ne sais où, une carte métro. Vous connaissez ça, métro?
5: Oui.
4: Je vous appellerai de temps en temps. Bon, alors, c'est un hypermarché de gros ou de demi-gros? Non, pleure pas comme toi. Oh. Bon, c'est un grand magasin, hein. Il s'est fait un plan marketing tout seul dans sa petite tête. On n'est plus que deux à la maison. Il achète les salades par 12. Les céréales par 24, les sardines par 48, les pots de moutarde par palette de 120, 2800 m² pour aller à la crèmerie et la boucherie de kilomètre 8. Les caddies sont énormes, on dirait des 4x4. Le plein aussi est énorme d'ailleurs, on se perd tout le temps, on nique son forfait. Allô, t'es où? Moi je suis au vin, toi, moi je suis aux ampoules, poule. Et on repart en rando. Et alors, à un moment donné, il devenait fou dans ce magasin. Il voulait tous les jours, il trouvait un nouveau truc, il courait dans les allées. Et comme il aime partager ses passions, il m'emmène à chaque fois. Puis alors, comme il prend la smart, il se plante, vous voyez. On est obligé de faire plusieurs allers-retours dans la journée, comme ça, voilà. Donc, on y reste la journée, hein, dans le magasin. Et alors, il y a des jeunes gens qui mettent les produits dans les rayons, comme ça, il y en a un qui dit à son collègue, « Hé, la dame, elle est à la télé ?» Et le collègue répond, « T'es con ou quoi? Elle travaille ici, alors. » Cette carrière pour rien du tout, quand même, hein? Ça m'a foutu les boules. Du coup, je n'y vais plus. Voilà. Je le laisse y aller tout seul. Mais attention, il est gentil. Il y va tout seul, mais il ramène des cadeaux. Tiens, l'été dernier, des maillots de bain par 12. Dépareillés, hein? Que les hauts, que les bas. Pas cher du tout, mais moche! Mais très, très moche! En laine! La première vague à Biarritz, le font ici, voilà. Avec 5 kilos de sable dedans, dis donc. Oh, dis donc, j'avais du succès auprès des surfeurs, hein. Oh, j'avais l'escalope en sablé. T'aimes ça, toi, hein? Tiens, une étoile de mer, voilà. Reviens demain, il y aura des gambas.
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2: Ferme la porte, ferme. Vas-y, ferme la porte, ferme. Oh putain. J'arrive de chez Ikea. Ils sont trop forts, ces Suédois. Ikea, vous connaissez? Oh là là. Ikea, c'est le seul magasin au monde. Écoutez-moi bien, au monde, à sens unique. C'est-à-dire que chez eux, tu te croises pas comme chez Conforama, tu te doubles. Vrai ou faux? Ça vole pas. Bon, c'est-à-dire que si t'as oublié quelque chose au fond du magasin, t'as pas le choix. Tu en fais le tour. Ah, et comme en général, tu trouves jamais rien, ben tu tournes, c'est comme ça. Ah, pas sûr, ils sont super forts, les Suédois. Hein. Bon, c'est pas moi qui ai eu l'idée. Hein. Je vous dis franchement, c'est ma femme. Elle m'a dit comme ça un jour...
3: Chérie, si on allait faire un tour chez Ikea...
2: Ouais, super, génial comme idée, ouais. Donc vous savez ce que c'est, donc, hein, c'était samedi après-midi, hein. C'était Mario, tu vois. On flânait tranquillement avec ma femme dans les rayons. Quand j'ai fait la connerie. Tu l'as fait aussi, hein. Alors, un truc que j'avais fait chez Ikea le samedi après-midi... Et j'ai lâché la main de ma femme. C'est horrible, j'ai rien pu faire. Elle a disparu là sous mes yeux avec ma carte bleue. Alors bon, je suis jeté à l'eau, j'ai cherché tant que j'ai pu. J'ai été emporté par la foule qui nous traîne et nous entraîne jusqu'aux lampes halogènes. Il a eu peur. Et c'est là que je l'ai retrouvé. Hein. Malheureusement pour moi, elle avait repéré un petit meuble sympathique avec un nom à la con. Le Abbé Gluck Plonk. Ah non, j'invente rien là. Le Abbé Gluck Plonk, donc, 658 pièces à monter soi-même sans outils et sans effort. Ceux qui ont déjà monté un meuble en kit, hein. Bon, alors moi, je me démonte pas. J'attrape un vendeur. Et dites-moi, mon jeune ami suédois, où puis-je trouver le Abbé Gluck Plonk en résine de pain complet? Où? Il me dit là. Je lui dis où là? Là? Oui, parce que je ne sais pas si vous êtes déjà allé chez Ikea, mais le Nordique stop haut. Allez, là, attends. Il faut se les taper les 40 mètres pour chercher le meuble, hein. J'ai pas fait l'école du cirque, moi, je suis pas le fils à pain d'air. Hein, ouais. Bon, bref, j'étais pas tout seul, non. Parce que pendant l'ascension, j'ai croisé une cordée de Belges. C'est ton cœur, loin, les banquettes, clic-clac! Hé, hey, Belge! Tu m'as pris pour un guide! J'en sais rien, tu vas jusqu'au meuble télé, tu crois à gauche, tu verras bien! Putain, je l'aurais fait gagner au moins 2 heures. Facile. Bref, j'arrive au sommet, oh, je plante mon drapeau. J'achète un souvenir, je prends mon carton et je redescends. Je file aux caisses. Isabelle Martin. Cécile Nguyen. Francesca Popello. Ils sont bonnes, ces Suédoises. On paye, là-dessus on file au restaurant d'Ikea. Là-bas on achète des sandwichs au gnou. Oui. Enfin, plutôt des bêtes de chez eux, quoi. Pour faire passer l'histoire, on prend un jus de sapin pressé. Oui, c'est un peu raide, mais ça désaltère. Alors, on paye. Et ciao, Ikea. Et voilà l'affaire. Voilà l'affaire. Chérie, chérie, va chercher la caisse à outils, va. Je vais monter le meuble.

sort vite, passe-moi le plan. Qu'est-ce qu'ils disent? Bon, alors. Encastrer la partie supérieure gauche dans les trous A et B qui se trouvent au panneau soutenant le fond, situé juste en dessous de la glissière centrale, qui devra être démontée en premier afin de coller les côtés B et C qui soutiendront les roulettes X et Y. Ah putain, mais quelle roulette? Il n'y a pas de roulette. Hein? Quoi? Quoi? Quoi, X-Truc, Furgul, Fun Crunch, Yo-Yo? Tu parles chez toi maintenant, toi? Laisse-moi, je vais le finir. Ah.

0: Qua? Quoi, c'est pas ça? Attends, s'il te plaît, tu t'énerves pas, d'accord? Quoi, c'est pas ça? Fais voir ce plan, là. Quoi, c'est pas ça? Bordel, là. Quoi? Bien sûr que c'est ça! 850 balles! Ouais, 850 balles, cette merde. Y'a pas. Ils sont trop forts, tes Suédois.
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5: Quand je me rends compte, quand je vais au parc avec ma fille, tu sais, au square, eh bien je vois de plus en plus de papas. C'est bien, félicitations messieurs, génial. Vous avez vu, on se fait chier, hein. Non mais c'est bien comme ça, maintenant vous savez ce que vivent les femmes. Non, parce que nous aussi on s'ennuie au parc, hein. Je voulais vous dire, on est comme vous, hein. On n'a pas un gène du parc qui fait qu'on trouverait ça génial d'être tourné calme. On s'en fout, tous, hommes ou femmes, on s'ennuie, on erre comme des zombies, comme ça, entre les manèges. On se regarde, on se dit, putain, mais qu'est-ce que j'ai fait pour en arriver là, bordel? Mais qu'est-ce que je fous là, merde? Enfin, hier, j'avais 20 ans, j'étais bourré en boîte. Je dansais sur Imagination avec mon pantalon à pinces, je me souviens. It's just an illusion. Et aujourd'hui, c'est pas une illusion, je suis bien en train de m'emmerder, là, je te le dis. Ah bah, le parc, il y a rien de plus en... Merde, pardon, excusez-moi. Crac. Le parc... Ça en pente. Le parc... Ah, le parc, c'est le cimetière de ta jeunesse. Adieu. Ah bah, le parc pour enfants, c'est la prison pour adultes, clairement. Alors on se regarde, tu sais, comme ça, entre condamnés à mort et on compatit, quoi. On compare nos peines en silence, bien sûr. Oh mon Dieu, 3 enfants, 30 ans ferme, courage. Oh, des jumeaux, double peine, on viendra vous voir. Oh, non, c'est une prison très cruelle en plus, le parc, parce que t'es à la fois détenu et surveillant. Donc tu peux pas t'évader, impossible. Et pourtant t'en rêves. Écoutez-moi bien les filles, j'ai le plan de ce putain de parc tatoué sur le cul, ok? D'après mes calculs, si on creuse un tunnel ici, sous le toboggan, on arrive direct chez Zara. Go! Ici. Non, mais c'est impossible, évidemment. Alors, détail important, il ne faut pas que ça se voit que tu t'ennuies au parc. Sinon, tu passes pour une mère indigne, on te jette des pierres, donc évidemment, faut faire semblant. Tu sais, moi, j'en rajoute. Tu joues à la maman modèle qui s'implique. Bonjour! La maman sociable, j'ai apporté des ballons. T'en fais des caisses, évidemment, hein. Tu vas même jusqu'à faire semblant de trouver ça passionnant de voir 4 petits cons se battre pour la même balançoire là-bas. Oh, c'est pas vrai, crac. Descends, chérie, arrête. Ma puce, descends là. Oui, c'est la mienne, oui. Merci. Ouais. Oh non, c'est tout son père. Sauf le physique. Allez, chérie, tu arrêtes. Excusez-la, oui. Bah, tu arrêtes de pousser, tu attends ton tour, voilà. Et bah, tu attends que le petit est fini, puis tu diras... La petite ? C'est pas énervant, ça aussi, tu peux pas l'habiller en rose comme tout le monde, cette gamine, non? Trop compliqué de lui foutre 2 kikis dans les cheveux pour pas qu'on confonde au début. Mais bon, elle a pas de cheveux, mais enfin, ça va pousser. Oh. Faites un effort, monsieur, il y a un moment, vous... Madame? Ah! Faudrait voir vous mettre des kikis, vous aussi, parce que c'est pénible. Je sais que sur une coupe en brosse, c'est pas facile, mais enfin bon. Non, ça, tu le fais pas, évidemment, là, je me fais plaisir, hein, tu te conduis pas comme ça au parc, évidemment, tu n'es pas ta jumelle maléfique, au contraire. Au parc, tu as enfilé ta peau de mère et tu les surveilles. Y'a que ça à faire. J'ai envie de me pendre avec une corde à sauter. Oui, je te vois. Oui, ça tourne. Je sais, c'est un tourniquet, c'est le principe. Oh, les flèches. Ils sont un peu légers intellectuellement, quand même, je veux dire. Hein. Ah bah, on sent qu'ils sont pas finis, c'est évident, regarde-les, c'est pas possible. Non, pas par là! Pas par là, faites le tour, les enfants, il y a un escalier derrière. Pourquoi les enfants remontent toujours le toboggan? Par le toboggan! Bon, enfin, c'est complètement con, est-ce qu'on fait ça, nous? Est-ce qu'on remonte les pistes de ski par les pistes de ski? Oui, mauvais exemple, bon. Chérie, déjà, tu réponds pas à ta mère, et puis, va jouer plus loin, à ce moment-là. Bah, va jouer où il y a de la place, voilà. Super, c'est bien. Qu'est-ce qu'elle fait? Pourquoi elle me fait comme ça, là, ma fille? Hein? Ah oui? Oui, d'accord, elle me dit oui, bien sûr, je suis con de 0 à 1 an, ça, c'est oui. C'est évolué comme langage. On se comporterait comme eux, nous, mais on se ferait interner tout de suite. Bah, tu t'imagines en réunion? Bien, messieurs, pour le marché thaïlandais, je pense qu'il va falloir qu'on adopte un marketing plus offensif. Je sais pas si vous êtes d'accord avec moi, messieurs. Comme ça, la cravate au vent, enfin... Ça n'aurait pas d'allure, ils ont un comportement qui est inacceptable, c'est comme les caprices. Qu'est-ce que c'est que ça? Qu'est-ce que c'est que cette manie qu'ont les enfants de taper les pieds, de se rouler en boule comme ça, la première contrariété? Enfin, ça va pas bien, hein? Est-ce qu'on fait ça, nous, au restaurant? J'avais dit bien cuire! Non, on se contient, tout simplement. Sinon, ce serait le chaos, on serait toujours en boule. Qu'est-ce qu'il y a? Ah, oh, elle pleure, pardon. Qu'est-ce qu'il y a? Pourquoi tu pleures, là? Hein? Non, c'est bon, tout. Ça y est, c'est bon, elle rigole. Ah, oh, bah oui, elle a dû voir un caillou. Ben, les enfants ont une gestion des émotions qui est particulière. Il faut connaître, ils sont capables de passer des larmes au rire en un quart de seconde. À partir du moment où tu fais diversion, c'est bon, c'est oublié. C'est magique. Alors, c'est plutôt pas mal, hein. On fera bien de s'en inspirer, nous adultes. Hein. Il est parti comme ça au bout de 7 ans, tu te rends compte? 7 ans de vie commune qui balaye comme ça, du jour. Ah, une pomme! Regarde! Mais c'est fou! Regarde la pomme! Tout ce qu'on peut faire!
0: Bonjour à tous, nous fêtons Clotilde aujourd'hui. Alors découvrez ce qui attend votre signe astrologique.
2: Bélier, quelques aspects astro difficiles vous apporteront de l'inattendu, mais rien de bien méchant, rassurez-vous.
0: Taureau, certains d'entre vous, pour mener à bien leurs diverses entreprises, feront preuve d'un culot extraordinaire, mais payant quand même.
2: Vous êtes Gémeaux, alors beaucoup d'énergie pour vous. Vous saurez allier l'efficacité à la diplomatie et vous aurez tous les atouts en main pour récolter les succès.
0: C'est votre situation matérielle, ami Cancer, qui devrait se développer à partir d'aujourd'hui.
2: Lion, le climat est favorable aux remaniements familiaux. Vous contribuez activement à l'épanouissement collectif.
0: Vierge, cherchez à convaincre vos interlocuteurs par la pratique plutôt que par la théorie.
2: Balance, prenez conscience du décalage qu'il peut y avoir entre vos désirs et la réalité.
0: Scorpion, vous penserez beaucoup à votre avenir professionnel et vous vous efforcerez de poser des jalons pour donner un essor à votre carrière.
2: Sagittaire, ne vous lancez pas à l'aveuglette dans des entreprises hasardeuses. Vous pourriez le regretter amèrement.
0: Capricorne, des changements importants se produiront dans votre situation, vos alliances, vos associations, vos rapports avec votre entourage professionnel.
2: Verseau, l'ambiance du jour favorise le relationnel apaisé et équitable, excite les conflits et autres crises.
0: Enfin, poisson, pour la plupart d'entre vous, la vie professionnelle sera très importante et s'il le faut, vous serez bien décidé à faire des sacrifices pour réaliser tous vos projets. Bonne journée à tous. À demain pour un nouvel horoscope. Vous penserez bien sûr à fêter Igor.
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3: Il est 6 heures.

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1: 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Proverbe arabe.

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2: L'examinateur, c'est pas un métier. Tous les candidats veulent avoir leur permis, ils se donnent même pas la peine d'apprendre le code de la route. Enfin, avec moi, pas question de passe-droit. Premier candidat, dépêchons-nous. Ah, bonjour, monsieur. Monsieur, vous vous trouvez sur une route à grande circulation, n'est-ce pas? Vous croisez une route départementale, dont la largeur est double de celle d'un chemin vicinal, qui la prolonge au sud-ouest d'une ligne médiane tracée par le bas-côté d'une route secondaire, parallèle à celle qu'on est évité, en empruntant le trajet inverse de celui inscrit sur un panneau indicateur placé derrière vous. Il pleut, votre essuie-glace tombe en panne, que faites-vous?
3: Vous me parlez avec brutalité.
2: Non, monsieur, je vous ai posé une question précise, je vous prie de répondre.
3: Non, vous m'avez psychiquement traumatisé.
2: Oui.
3: Je suis complètement retourné, maintenant.
2: Ben, pour l'instant, vous allez retourner chez vous si vous ne savez pas. Recalez-vous.
4: Vous êtes sévère.
2: Poussez votre genou. Poussez votre genou.
3: Sadique va...
2: Suivant. Candidat suivant. Suivant.
5: Ah, une seconde. Ça parle pas, non?
2: Non, monsieur, il y a d'autres candidats, je vous prie, dépêchons.
5: Une seconde, on vous dit quoi? On a le temps de prendre un petit remontant avant l'examen, non?
2: Bien sûr.
5: Faut pas pousser pas folle quand même. Hein? Alors abat avec moi, parce qu'il faut pas jouer avec l'homme.
2: Hein? Asseyez-vous, oui. C'est pas trop bien. Bon, pardon, vous êtes bien installé, ça va?
5: Ça va, oui, ça va. Sauf les genoux, là, ça me gêne un peu les genoux, votre truc.
2: Oui, c'est une petite voiture.
5: Bah oui, puis j'ai des gros genoux. Alors. Ça me gêne les genoux, quoi.
2: Oui, c'est ça. La prochaine fois, on prendra un autocar.
5: Bah, il y a intérêt, parce que je changerai pas mes genoux.
2: Bon, monsieur, première question. Vous montez dans votre voiture, celle-ci ne veut pas démarrer, que faites-vous?
5: Qu'est-ce que je fais, moi?
2: Ah, bah, vous feriez bien de savoir. Vous montez dans votre voiture, elle ne démarre pas, qu'est-ce que vous faites?
5: Redites-moi ça un peu. Pour voir.
2: Vous êtes un peu dur d'oreille. Vous montez dans votre voiture, vous tirez sur le démarreur, rien ne se passe, qu'est-ce que vous faites?
5: Eh ben, je descends!
2: Ah oui, la manivelle!
5: Non, je descends, puis je file un grand coup de pompe dans cette saloperie de bagnole. Et après, je prends ma clé à molette, j'ouvre le capot et je casse le moteur en mille morceaux. Je frappe, je cogne! Parce que je suis pas du genre à me laisser emmerder par un tas de ferraille. Je ne pas par autre chose non plus, d'ailleurs. Suis-je assez clair?
2: Bon. Autre chose, monsieur.
5: Oui.
2: À présent, vous arrivez à un carrefour.
5: Oui.
2: Un agent de la force publique vous fait signe de vous arrêter.
5: Oui.
2: Qu'est-ce que vous faites?
5: Je passe et puis je me débrouille pour l'attraper avec mon aile gauche. Puis je roule sur le buffet. Et au passage, j'ouvre ma portière, j'y balance un bon coup de latte dans la gueule par la même occasion. Parce que c'est pas un flic qui va faire la loi, non? Prenez pas tout le siège.
2: Bon. Maintenant, vous êtes sur une route départementale.
5: Ah, bah, ça m'étonnerait, alors.
2: Qu'est-ce que vous dites?
5: Je dis, ça m'étonnerait que je sois sur une route départementale.
2: Oui.
5: J'y vais jamais sur les routes départementales.
2: Ah, oui.
5: C'est plein de boue et ça sent mauvais.
2: Oui, j'entends bien, monsieur, mais c'est une supposition, alors. Vous êtes sur une route départementale?
5: Non. Je suis pas sur une route départementale, je viens de vous dire que j'y mettais jamais les pieds sur les routes départementales. J'aime pas ça, les routes départementales. Je hais les routes départementales. Les routes départementales, rien que de m'en causer, ça me donne envie d'envoyer des mandales dans la tronche à tout ce qui remue.
2: Mais en admettant...
5: Ah, je vais me le farcir. Je vais être obligé de me le farcir, le petit asticot.
2: Mais enfin,
5: vous commencez à m'énerver avec vos questions.
2: Bah oui, mais je...
5: Est-ce que je vous en pose des questions, moi?
2: Non, non.
5: Est-ce que je vous en pose?
2: Absolument pas.
5: Est-ce que je vous demande qu'est-ce que vous faites s'il se passe ceci? Qu'est-ce que vous faites s'il se passe cela?
2: Pas du tout, monsieur.
5: Est-ce que je vous oblige à aller sur une route départementale, moi?
2: Qu'est-ce que j'irai faire?
5: Est-ce que je vous demande pourquoi vous avez cette tête d'abruti?
2: Quoi?
5: Et pourquoi ça fait un bruit de l'évier quand je l'armure? Hein? La seule chose que je vous demande, c'est si vous me le donnez, mon permis, oui ou non? Qu'est-ce qu'on peut perdre comme temps en formalité, hein?

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1: Bonjour à tous. Un arrêt des hostilités est-il possible? Israël et le Liban ont convenu cette nuit de la mise en œuvre d'un cessez-le-feu, une déclaration publiée à l'issue de 2 jours de pourparlers à Washington. Un cessez-le-feu à la condition que le Hezbollah arrête complètement ses attaques. Cet accord prévoit également la création de zones pilotes sous contrôle de l'armée libanaise. Un nouveau round de pourparlers est aussi prévu la semaine du 22 juin. En France, les recherches se poursuivent pour tenter de retrouver Liana. La jeune fille de 11 ans a disparu depuis presque une semaine dans le Gers et la procureure de la République a donné quelques détails supplémentaires sur le profil du principal suspect mis en examen. L'homme de 41 ans était déjà visé par 3 procédures, dont une plainte pour viol sur mineur classée sans suite en 2024. Une nouvelle plainte pour viol a par ailleurs été reçue hier matin. La proposition de loi écologiste pour limiter l'exposition de la population au cadmium, elle a été largement adoptée hier à l'Assemblée nationale. Le texte prévoit ainsi de réduire fortement les taux autorisés de ce métal lourd dans les engrais phosphatés, un produit qui s'accumule ensuite dans les sols et contamine les aliments. Une nouvelle manifestation contre Patrick Bruel. Plusieurs militantes féministes se sont rassemblées hier soir devant le théâtre parisien où le chanteur et acteur est à l'affiche. Elle dénonce sa présence sur scène alors qu'il fait l'objet de 4 plaintes pour viol et 1 pour agression sexuelle. En parallèle, les 3 représentations à Montréal du chanteur français ont toutes été déprogrammées. SpaceX devrait réaliser la plus importante introduction en bourse de l'histoire. La société aérospatiale d'Elon Musk a publié les détails de son entrée sur le marché. Elle devrait ainsi lever 75 milliards de dollars. L'opération pourrait intervenir dès le 12 juin. Et puis en terminant basket, et des débuts difficiles pour les Spurs en finale NBA. San Antonio est battu 105-95 par New York dans le match 1. Une défaite à la maison qui va compliquer la tâche pour Victor Wembanyama et ses coéquipiers. Le match 2, c'est dans la nuit de demain à samedi. Excellent début de journée à tous.
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1: Aujourd'hui, nous sommes le 4 juin, nous allons parler d'un escrimeur français de renom. L'escrimeur français Jean-Claude Magnan est né le 4 juin 1941. Champion de France de fleuret à multiples reprises, le 14 octobre 1964 à Tokyo, celui qui participe à ses deuxièmes Olympiades va vivre une drôle de finale olympique de fleuret. Opposé au Polonais Egon Franke, Jean-Claude peut apporter au contingent tricolore sa toute première breloque dorée de ses jeux en terre nippone. Bien en jambes, sûr de sa force, Magnan est à l'attaque à de nombreux tours. Par deux fois, il touche inévitablement son adversaire, mais les lampions ne s'allument pas. Mais le match est serré et c'est Franke qui s'imposera finalement 5 touches à 4. Magnan prend donc l'argent. Pas le temps d'être déçu, deux jours plus tard, il faut aller chercher la médaille de bronze avec l'équipe de France de fleuret. L'or, il le touchera justement en équipe 4 ans plus tard à Mexico. En 1972, revoilà le bronze en équipe, mais surtout une édition à Munich qui restera certainement gravée dans sa mémoire, lui qui aura la lourde tâche de porter l'étendard tricolore dans le stade olympique bavarois. En effet, il est le porte-drapeau de la délégation française lors de la cérémonie d'ouverture des Jeux Olympiques de Munich. Quelques décennies plus tard, il aura l'occasion de vivre les épopées olympiques à Atlanta en 1996, de sa fille Clotilde, elle aussi fleurettiste, et de son neveu, un certain Jean Galfione. Allez, on se retrouve demain. Demain, nous consacrerons donc notre portrait du jour à un très grand joueur de la petite balle jaune. Mais pour en savoir un peu plus, rendez-vous demain, même heure, même endroit, pour d'autres histoires d'un jour, avec Mémoire Sport.
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2: Et on commence avec la communauté de communes Mensonois qui recrute pour assurer un remplacement du 1er septembre 2026 au 31 décembre 2026. Un ou une agent de bibliothèque pour un contrat à durée déterminée de 4 mois à 17h30 hebdomadaire. Vous travaillerez sous l'autorité de la directrice du réseau de bibliothèques médiathèques. Vous serez en charge d'assurer le bon fonctionnement. Vous accueillerez et renseignerez le public. Vous participerez aux différentes animations. Vous occuperez de l'acquisition et de la gestion des collections. Vous êtes issu idéalement d'une formation dans le métier du livre ou vous avez une expérience similaire. Vous devez avoir une bonne culture générale, un goût pour l'animation également auprès de tous les publics, la maîtrise de l'informatique et une capacité de travailler en équipe. Le permis B est également obligatoire. Si cette offre vous intéresse, vous pouvez envoyer un CV et une lettre de motivation au président de la communauté de communes Mensonois, 7 place Henri Coutard, 72 260 Marolles-les-Braux, ou vous envoyez un mail à c.trifo@mensonois.fr. Les débutants sont acceptés. Numéro de l'offre France Travail, 208 T. C W Y. La société Hélice Mène recherche un chauffeur, livreur, commercial en VL, homme ou femme, pour un contrat à durée indéterminée de 39 heures hebdomadaires. Après une période d'intégration et de formation, vous prendrez votre poste à 6 heures du matin. Vous travaillerez du lundi au vendredi uniquement. En plus de vous occuper de la récupération des vêtements et de les rapporter aux clients, vous participerez aussi au développement d'un portefeuille client en allant démarcher certaines entreprises. Les débutants sont acceptés. Si vous êtes intéressé par cette offre, vous contactez Maude Grenet de l'entreprise Hélice au Mans. Numéro de l'offre France Travail, 208-S-Y-Y-Q. À Arnage, on recherche un serveur ou une serveuse de bar pour un recrutement, pour un CDD de 3 mois, 20 heures hebdomadaires. Vous travaillerez du jeudi au dimanche midi. Vous avez idéalement une expérience pour travailler dans un bar à bière. Si vous êtes intéressé par cette offre, rendez-vous sur votre espace France Travail, numéro 208 S R V Y. La ferme de la Grande Rivière de Saint-Michel-de-Chavaigne recherche un ouvrier de culture maraîchère, homme ou femme, pour un CDD de 1 mois, 18 heures hebdomadaires. Vous travaillerez au sein de l'exploitation en agriculture biologique. Vous serez amené à mettre en place les cultures, faire l'entretien des cultures et des abords. Vous ferez les conduites culturales, les récoltes. Vous devez être capable de travailler seul en autonomie. Vous serez parfois amené à travailler en groupe. Des déplacements sont à prévoir sur les communes de Berfet et Montaillé. Les débutants sont acceptés. Si cette offre vous intéresse, contactez la ferme de la Grande Rivière de Saint-Michel-de-Chavaigne. Numéro de l'offre France Travail, 208 R Y Z F. Et enfin, l'agence actuelle intérim de La Ferté-Bernard recherche un agent ADV logistique pour une mission de 3 mois, 35 heures hebdomadaires. C'est pour un job saisonnier. Au sein du service de transport logistique, vous toucherez à toutes les facettes de l'administration des ventes et de l'organisation des flux. Vous saisirez les commandes, vous occuperez de la facturation client, éditerez les avoirs et les rapprochements des bons de livraison. Vous ferez de la saisie des commandes d'achat, contrôlerez les réceptions et suivrez le plan de transport en amont. Vous serez en relation directe avec les transporteurs. C'est pour un poste à pourvoir sur bon étable pour la période estivale. Les connaissances en Word et Excel ainsi que l'outil SAP seraient un plus. Si cette offre vous intéresse, contactez l'agence actuelle intérim de La Ferté-Bernard. Numéro de l'offre France Travail, 208 MXQC.
0: Si l'une de ces offres vous intéresse, contactez France Travail sur son site internet francetravail.fr.

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4: Il y a des différences entre les hommes et les femmes. Voilà, c'est un lieu commun dont je vais parler. Seulement, il y a des différences qu'on dit qu'il y a pas. Par exemple, on dit que les femmes cuisinent et que les hommes ne cuisinent pas. C'est pas vrai. Nous, les mecs, on cuisine qu'une fois. Quand il y a un barbecue. Quand il y a un barbecue, il y a toujours un mec derrière. Pourquoi? Parce que nous, les mecs, on adore cuisiner. Non, ne t'approche pas, il y a du feu, ma chérie. Les saucisses bougent encore, je gère. Le régime également. Les filles font tout le temps un régime, matin, midi et soir. Je suppose que dans la salle, 80% des filles font un régime à l'heure actuelle. Oui. Et les 20% qui restent devraient y penser. Non, mais ma copine à moi, en plein régime, plein régime. Ce matin, ça a fait « Regarde, Mathieu, j'ai perdu 2 kilos !» Ils te retournent pas, ils sont juste derrière toi. Fais attention. Je t'aime. Bah, tous les... Non, mais sans déconner. Mais là, elle fait du sport pour maigrir, ma copine. Elle fait de la natation. Elle nage.
5: Nager, c'est fun.
4: Nous, les mecs, quand on nage, c'est juste pour pas couler, en général. Hein. Sans déconner, si la natation, c'était bon pour la ligne, tu peux m'expliquer pourquoi les baleines, elles sont si grosses, bordel? Elle fait du footing aussi. Vous voyez, la marche rapide. C'est même pas du footing, c'est... elle est comme ça. Tu sais? Comme t'as l'air con quand tu fais ça, bordel. Je crois que le mec qui a inventé ça, c'est un mec qui a mis un laxatif, il a pas eu le temps de rentrer chez lui. C'est comme ça. Je me chie dessus, bordel. Elle boit de l'eau en bouteille. C'est ça, elle boit plus de rivière.
5: Elle boit ça, c'est de l'eau de source. C'est de l'eau des rivières, des montagnes.
4: Non, non. Moi, en montagne, je pisse dans les rivières. On ne peut pas ça, bordel. Et puis tous les matins, il faut lui rassurer sur votre physique. C'est vrai, il faut lui dire t'es belle. T'es belle. Mais il faut savoir un truc, les filles. C'est que dans la nuit, vous vous détériorez. Vous êtes comme nous, une tête comme ça, une haleine de cow-boy, pareil que nous. Hein? Tiens, on se réveille, on fait « Oh putain, qu'est-ce que c'est, bordel ?» Et tous les matins, une glace en pied à la maison, et tous les matins, elle se regarde, elle fait « Regarde !» Moi, je suis dans le lit sous les draps, faut pas bouger, faut rester comme ça. « Je suis grosse !» Je sais pas, je t'aime, je veux pas mourir, c'est très bien comme ça. Mais...
5: « Regarde, j'ai de la cellulite !»
4: Je sais pas qu'est-ce que c'est, arrête, je vais mourir, arrête, s'il te plaît. Regarde, j'ai des cernes. Et de quoi elle fait « Mais tu peux pas dire une qualité que j'ai ?» Je sais pas, mais t'as une bonne vue. Non, non, c'est pour déconner. C'est pour déconner, c'est une blague, c'est l'humour du matin. Et là, elle part en pleurant. Parce que les filles adorent pleurer. C'est inscrit dans votre programme génétique de pleurer. Mais une fille ne pleura que si tu peux l'entendre. Sinon, ça sert à rien, on culpabilise pas.
5: Il m'entend, c'est con.
4: Alors, bien sûr, les filles, nous les mecs, on pleure jamais, sans déconner. La dernière fois que j'ai pleuré, moi, c'est quand j'ai bu du coca trop vite, pour te dire le truc. Une fille, ça pleure pour tout et n'importe quoi. T'as déjà vu une fille en train de vomir? Je le fais comme ça, la cuvette, elle
5: prend... Je suis bourrée.
4: Alors que nous, les mecs, on gerbe, c'est la classe. Nous, je pense à vous, les mecs, on vomit comme les chats, nous. On est comme ça. Ah, une boule et on fait pas chier. Alors, je me suis dit... T'as grosse différence également. Quand on conduit, on n'est pas du tout pareil. Ma copine à moi, elle conduit pas, elle vise. Tu remarqueras un truc. Quand t'es sur l'autoroute et que c'est ta copine qui conduit et toi t'es à la place du mort, tu remarqueras, quand ta copine, elle passe la cinquième, elle est fière. Toi, t'es à côté, tu fais « c'est super, bravo ». Allez, à l'aide de femme, hein. Bien sûr, mais attends, mais nous, on a des dépôts aussi. Nous, on demande jamais où on va. On sait toujours. Ma copine veut
5: ça. Vas-y, demande, demande.
4: Non, non, je demande pas. On était des millions de spermatozoïdes. Il y en a qu'un qui a trouvé l'œuf. Oh, tu me respectes, bordel. La rupture également. Je sais pas si, au niveau de la rupture, on n'est pas du tout pareil. Les filles ont une tactique, quand tu les laisses tomber, elles chevrotent. Tu leur dis c'est fini, elles font... Elles ont un air que nous on n'a pas qui passe ici, et dès qu'il y a un truc qui va pas dans leur vie... Toi tu vois, tu dis qu'est-ce que c'est que cette merde? Ça marche pour tout, pour le shopping aussi, je vois ce sac. Tu sais, et non mais c'est vrai, quand vous nous quittez, vous êtes horribles. Vous dites, je t'aime plus. Oh non, s'il te plaît, oh, je t'aime plus, je mangerai des endives, s'il te plaît, reste. Alors que nous, quand on vous laisse tomber, on le fait avec classe, avec honneur, avec dignité. On vous le dit, par texto. Prends soin de toi. J'ai besoin de prendre du recul. Voilà James Bond, game over.

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3: Bonjour, bonjour, il est l'heure de se réveiller à l'écoute du 90.2 FM. Vous êtes en compagnie de Maëlan pour bien démarrer cette journée, jeudi, le jour de Jupiter. Et nous allons commencer cette émission avec l'horoscope de Nathalie et Lionel.
4: Bonjour à tous, nous fêtons Clotilde aujourd'hui, alors découvrez ce qui attend votre signe astrologique.
5: Bélier, quelques aspects astro difficiles vous apporteront de l'inattendu, mais rien de bien méchant, rassurez-vous.
4: Taureau, certains d'entre vous, pour mener à bien leurs diverses entreprises, feront preuve d'un culot extraordinaire, mais payant quand même.
5: Vous êtes Gémeaux, alors beaucoup d'énergie pour vous. Vous saurez allier l'efficacité à la diplomatie et vous aurez tous les atouts en main pour récolter les succès.
4: C'est votre situation matérielle, ami Cancer, qui devrait se développer à partir d'aujourd'hui.
5: Lion, le climat est favorable aux remaniements familiaux. Vous contribuez activement à l'épanouissement collectif.
4: Vierge, cherchez à convaincre vos interlocuteurs par la pratique plutôt que par la théorie.
5: Balance, prenez conscience du décalage qu'il peut y avoir entre vos désirs et la réalité.
4: Scorpion, vous penserez beaucoup à votre avenir professionnel et vous vous efforcerez de poser des jalons pour donner un essor à votre carrière.
5: Sagittaire, ne vous lancez pas à l'aveuglette dans des entreprises hasardeuses. Vous pourriez le regretter amèrement.
4: Capricorne, des changements importants se produiront dans votre situation, vos alliances, vos associations, vos rapports avec votre entourage professionnel.
5: Verseau, l'ambiance du jour favorise le relationnel apaisé et équitable, excite les conflits et autres crises.
4: Enfin, Poisson, pour la plupart d'entre vous, la vie professionnelle sera très importante et s'il le faut, vous serez bien décidé à faire des sacrifices pour réaliser tous vos projets. Bonne journée à tous. À demain pour un nouvel horoscope. Vous penserez bien sûr à fêter Igor.
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0: 7h passées de 3 minutes à l'écoute de votre radio locale Ornithorynque. Vous êtes avec Maëlan et je vais laisser le micro à Patoche avec Philo Café tout de suite.
1: 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Je dirais même plus, du Philo Café. Allez, Philo Café.
2: Le bonheur le plus grand est celui qui est le plus durable. Le bonheur passager ou de peu de durée s'appelle plaisir. Plus il est vif et plus il est fugitif, parce que nos sens ne sont susceptibles que d'une certaine quantité de mouvement. Tout plaisir qui l'excède se change dès lors en douleur ou en une façon pénible d'exister, dont nous désirons la cessation. Voilà pourquoi le plaisir et la douleur se touchent souvent de si près. Paul Dolbach, extrait de « Système de la nature ».
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0: Vous êtes toujours à l'écoute de C'est pas trop tôt, la matinale d'Ornithorynque, et ça va être l'heure de la rubrique emploi avec Teddy tout de suite.
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2: Et on commence avec la communauté de communes Mensonois qui recrute pour assurer un remplacement du 1er septembre 2026 au 31 décembre 2026. Un ou une agent de bibliothèque pour un contrat à durée déterminée de 4 mois à 17h30 hebdomadaire. Vous travaillerez sous l'autorité de la directrice du réseau de bibliothèques médiathèques. Vous serez en charge d'assurer le bon fonctionnement. Vous accueillerez et renseignerez le public. Vous participerez aux différentes animations. Vous occuperez de l'acquisition et de la gestion des collections. Vous êtes issu idéalement d'une formation dans le métier du livre ou vous avez une expérience similaire. Vous devez avoir une bonne culture générale, un goût pour l'animation également auprès de tous les publics, la maîtrise de l'informatique et une capacité de travailler en équipe. Le permis B est également obligatoire. Si cette offre vous intéresse, vous pouvez envoyer un CV et une lettre de motivation au président de la communauté de communes Mensonois, 7 place Henri Coutard, 72 260 Marolles-les-Braux, ou vous envoyez un mail à c.trifo@mensonois.fr. Les débutants sont acceptés. Numéro de l'offre France Travail, 208 T. C W Y. La société Elis Men recherche un chauffeur, livreur, commercial en VL, homme ou femme, pour un contrat à durée indéterminée de 39 heures hebdomadaires. Après une période d'intégration et de formation, vous prendrez votre poste à 6 heures du matin. Vous travaillerez du lundi au vendredi uniquement. En plus de vous occuper de la récupération des vêtements et de les rapporter aux clients, vous participerez aussi au développement d'un portefeuille client en allant démarcher certaines entreprises. Les débutants sont acceptés. Si vous êtes intéressé par cette offre, vous contactez Maud Grenet de l'entreprise Elis au Mans. Numéro de l'offre France Travail, 208 S Y Y Q. À Arnage, on recherche un serveur ou une serveuse de bar pour un recrutement, pour un CDD de 3 mois, 20 heures hebdomadaires. Vous travaillerez du jeudi au dimanche midi. Vous avez idéalement une expérience pour travailler dans un bar à bière. Si vous êtes intéressé par cette offre, rendez-vous sur votre espace France Travail, numéro 208 S R V Y. La ferme de la Grande Rivière de Saint-Michel-de-Chavaigne recherche un ouvrier de culture maraîchère, homme ou femme, pour un CDD de 1 mois, 18 heures hebdomadaires. Vous travaillerez au sein de l'exploitation en agriculture biologique. Vous serez amené à mettre en place les cultures, faire l'entretien des cultures et des abords. Vous ferez les conduites culturales, les récoltes. Vous devez être capable de travailler seul en autonomie. Vous serez parfois amené à travailler en groupe. Des déplacements sont à prévoir sur les communes de Berfay et Montaillé. Les débutants sont acceptés. Si cette offre vous intéresse, contactez la ferme de la Grande Rivière de Saint-Michel-de-Chavaigne. Numéro de l'offre France Travail, 208 R Y Z F. Et enfin, l'agence actuelle intérim de La Ferté-Bernard recherche un agent ADV logistique pour une mission de 3 mois, 35 heures hebdomadaires. C'est pour un job saisonnier. Au sein du service de transport logistique, vous toucherez à toutes les facettes de l'administration des ventes et de l'organisation des flux. Vous saisirez les commandes, vous occuperez de la facturation client, éditerez les avoirs et les rapprochements des bons de livraison. Vous ferez de la saisie des commandes d'achat, contrôlerez les réceptions et suivrez le plan de transport en amont. Vous serez en relation directe avec les transporteurs. C'est pour un poste à pourvoir sur Bonnétable pour la période estivale. Les connaissances en Word et Excel ainsi que l'outil SAP seraient un plus. Si cette offre vous intéresse, contactez l'agence actuelle intérim de La Ferté-Bernard. Numéro de l'offre France Travail, 208 MXQC.
3: Si l'une de ces offres vous intéresse, contactez France Travail sur son site internet francetravail.fr.

0: 7h15 et vous êtes toujours en train de m'écouter. Bon, bah, je vais vous faire écouter quelque chose d'un petit peu plus sensé. Ça va être le Flash Info tout de suite sur le 90.2 FM.
1: Bonjour à tous. Israël et le Liban s'accordent sur la mise en œuvre d'un cessez-le-feu. Les représentants des deux pays ont publié une déclaration hier à l'issue de deux jours de pourparlers à Washington. Un accord qui reste conditionné à l'arrêt des tirs complets du Hezbollah. Il prévoit également la création de zones pilotes sous contrôle de l'armée libanaise ou encore l'évacuation de tous les membres du groupe pro-Iran du Sud-Liban. Un nouveau round de pourparlers est aussi annoncé pour la semaine du 22 juin. En parallèle, ce revers pour Donald Trump aux États-Unis, la Chambre des représentants a adopté un texte ordonnant le retrait des troupes américaines dans la guerre contre l'Iran. Une résolution avant tout symbolique, le président américain pouvant en effet opposer son veto. L'actualité en France, le profil du suspect dans la disparition de Liana se précise. La procureure de la République d'Auch a donné quelques détails supplémentaires hier. L'homme de 41 ans était déjà visé par 3 procédures, dont une plainte pour viol sur mineur classée sans suite en 2024. Une nouvelle plainte pour viol a par ailleurs été reçue hier matin. Les recherches pour retrouver la jeune fille de 11 ans, elle continue dans le Gers. Elle a disparu depuis presque une semaine à Florence. Le gouvernement lance une campagne de lutte contre les feux de forêt pour l'été 2026. Plusieurs ministres sont attendus aujourd'hui dans le Gard à cette occasion. Le ministre de l'Intérieur, Laurent Nunez, et la ministre de la Transition écologique, Monique Barbu, doivent présenter un renforcement significatif des moyens de prévention et d'intervention. Parmi les principales annonces attendues, l'achat de 2 nouveaux bombardiers d'eau. C'est une première depuis 5 ans. Le prix moyen des véhicules particuliers neufs a baissé en 2025. C'est ce que révèle le baromètre réalisé par l'Institut Mobilité en Transition. Une chute de 2%, le prix moyen des véhicules passant de 35 200 euros à 34 600 euros. En cause notamment le recul des modèles hybrides rechargeables. Et puis en tennis, avec la fin des quarts de finale à Roland-Garros, ça passe pour Matteo Arnaldi qui affrontera en demi-finale un autre Italien, Flavio Cobolli. Excellent début de journée à tous.
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0: Allez, je sens que le réveil est dur ce matin pour certains auditeurs. On va essayer de se mettre en forme à l'écoute du 90.2 FM avec Tous en forme de Nathalie tout de suite sur Ornithorynque.
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2: Pourquoi manger des cacahuètes? Longtemps réduite à un simple apéritif, la cacahuète est en réalité un aliment nutritionnellement riche. Source de protéines végétales, de bons lipides, de vitamines, de fibres et de minéraux essentiels comme le manganèse et le sélénium, elle offre de nombreux bienfaits pour la santé. Sa teneur en nutriments essentiels en fait un aliment à forte valeur nutritionnelle. La cacahuète fait partie des légumineuses comme le pois chiche ou la lentille. Sa composition nutritionnelle la rapproche pourtant des super aliments riches comme les amandes ou les noisettes. Avec environ 25 g de protéines pour 100 g, elle est aussi bien chargée en lipides de qualité, notamment 49% d'acides gras, majoritairement monoinsaturés, ces bonnes graisses qui chouchoutent le cœur. La teneur en glucides reste modérée, 16%, dont une large part de fibres, ce qui en fait un aliment à index glycémique bas, utile pour la gestion de la glycémie. Elle offre des apports intéressants en vitamines et minéraux, des vitamines E, B3, B9, qui soutiennent l'énergie et la régénération cellulaire, et une bonne dose de magnésium, zinc et cuivre pour la forme. Elle contient également des antioxydants comme les polyphénols qui aident à neutraliser les radicaux libres et à protéger les cellules. Son profil en acides aminés essentiels est plus équilibré que celui de la plupart des végétaux, ce qui en fait un allié de choix pour ceux qui veulent limiter la viande. Avec environ 560 calories pour 100 grammes, la cacahuète est un aliment dense à intégrer en quantité mesurée. Mais sa richesse nutritionnelle en fait une collation idéale, notamment avant ou après une activité physique. On pourrait croire que les cacahuètes font grossir à la simple vue de leur densité calorique. Et pourtant, elles peuvent aider à garder la ligne. Tout est une question de mesure et d'alimentation contrôlée. Leur teneur en fibres est plutôt importante. Résultat, elles restent plus longtemps dans l'estomac, elles ralentissent la digestion et calment la faim. Pour les sportifs, la cacahuète est l'encas idéal pour recharger les batteries sans tomber dans la junk food. Elle coche donc toutes les cases du sportif, bon gras, glucides complexes et protéines végétales bien fournies et en prime des acides aminés. La cacahuète est aussi riche en magnésium, parfait pour éviter les crampes, et en vitamine B3 essentielle au métabolisme énergétique.

0: 7h30 et c'est l'heure du petit point culture. Et est-ce que Yves va nous emmener dans le studio Sarthe? Alors là, je ne sais pas, mais je l'espère. On se retrouve après Sartoisement Vôtre sur Ornithorynque.
1: Bonjour. Aujourd'hui, nos pas nous mènent en Nord-Sarthe, limite de département, frontière avec l'Orne, forêt de Persaigne, canton de Mamers, à la rencontre des Rouléens, les environ 250 habitants de Roulé, ancienne commune de Villeneuve-en-Persaigne. Le nom de la commune est attesté sous les formes Roulé et Ruvolers en 1033, Rohelers en 1144, Rohlers en 1145. Le toponyme serait issu de l'anthroponyme germanique Rubo et du substantif germanique Lar qui désigne une clairière. Roulé a fusionné le 1er janvier 2015 avec 5 autres communes. Chassé, La Fresnée-sur-Chédouette, Lignières-la-Carrelle, Montigny et Saint-Rigomère-des-Bois pour créer la commune nouvelle de Villeneuve-en-Persaigne, dont elle est devenue une commune déléguée. La commune est située aux confins de 3 régions historiques, le comté du Maine, le comté du Perche et la Normandie. Aujourd'hui, la commune est située à la limite du département de l'Orne et fait partie du parc naturel régional Normandie-Maine. Elle se trouve par ailleurs à quelques kilomètres à l'ouest du parc naturel régional du Perche. Bordée par la Sarthe, Roulé est bordée par le Ménil-Brout, les Vents de Bourse, Saint-Léger-sur-Sarthe, Barville, 4 communes de l'Orne et Blève, les Aulneaux, Louze et La Fresnée-sur-Chédouette. Pour le plaisir de visiter, l'église de la Trinité des 11 et 12e siècles, remaniée au 19 et 20e, avec statuaire et retable du 17e siècle, également une plaque de l'église de la Trinité. Il y a 2 autres édifices d'intérêt patrimonial et architectural indéniables, à savoir le manoir de la Garenne du 15e siècle, typique du Perche, et le manoir de la Loge, également du 15e. De plus, notez dans vos agendas la date du premier dimanche de juin, jour de la fête patronale. Fin de cette balade à Roulé, ancienne commune de Villeneuve-en-Persaigne. Mais nous nous retrouvons très vite pour une nouvelle déambulation sartoise. À bientôt, et sartoisement vôtre.
0: Après avoir eu le petit point culture, il est maintenant l'heure de Venez Nombreux. Alors on sort l'agenda pour noter les dates des prochaines sorties sur le 90.2 FM.
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3: Le samedi 6 juin, rendez-vous à Beaufay au Parc des Douves pour un événement, le Tournoi des 10. C'est une sorte de grand interville médiéval, joyeux et accessible, où 10 communes s'affrontent amicalement à travers des épreuves ludiques, collectives et pleines de panache. Belfédien, Bonnétablien, Brionnais, Coursemontais, Coursivalois, Joséen, Nogentais, Coqueroupéen, Rosaïen et Aulterois s'affronteront dans la bonne humeur et avec un esprit d'équipe comme seule arme autorisée. Autour du tournoi, place à la grande fête médiévale avec un marché d'artisans et de producteurs locaux. Campement médiéval, spectacle équestre, jeux, ateliers, animations et découvertes en tout genre. Mais aussi défilé des ambassadeurs et encouragement des confréries. Rendez-vous dès 9h à Beaufay et spectacle nocturne à 22h. Entrée gratuite. Repas du soir sur réservation au 02 43 29 0001. Concert caritatif le samedi 6 juin à l'église du Breil-sur-Mérise à 20h30. Jean-Pierre Derouard invite Philippe Duchemin au piano, Patricia Lebeugle à la contrebasse et la légende du jazz, la chanteuse américaine Leslie Lewis. Avec en première partie le trio ukrainien Lilei, organisé par Culture, Danse et Loisirs. Concert exceptionnel au profit de l'Ukraine. Réservation obligatoire par SMS au 06 08 54 17 24. Festival de théâtre au Fil du Loir, les 5, 6 et 7 juin, à Coutures-sur-Loire, à la maison natale de Ronsard. Théâtre, musique, carte blanche, bar et restauration. Pour tout savoir sur la programmation et la billetterie, rendez-vous sur le site internet www.festival-aufilduloir.com.
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0: Vous êtes toujours à l'écoute d'Ornithorynque. Vous êtes en compagnie de Maëlan dans cette matinale C'est pas trop tôt. Et on va retrouver le journal d'info avec l'horoscope. Il est 8h moins le quart.
1: Bonjour à tous. Israël et le Liban s'accordent sur la mise en œuvre d'un cessez-le-feu, mais sous condition. Le profil du suspect dans la disparition de Liana se précise encore un peu plus. Et puis, faut-il indemniser les congés payés non utilisés? Eh bien, la mesure est défendue par un député. Un arrêt des hostilités est-il possible? Israël et le Liban ont convenu cette nuit de la mise en œuvre d'un cessez-le-feu. Une déclaration publiée à l'issue de 2 jours de pourparlers à Washington menée sous l'égide des États-Unis. Un cessez-le-feu qui reste soumis à une condition, Corinne Saint-Félix.
2: Et la déclaration est claire. Le Hezbollah devra cesser tous ses tirs contre Israël. Le groupe pro qui rejette la tenue de ces discussions entre Israël et le Liban. Et on le rappelle, un premier cessez-le-feu est déjà entré en vigueur le 17 avril. Un cessez-le-feu qui a été largement bafoué par les deux parties. Ce nouvel accord, lui, prévoit également la création de zones pilotes sous contrôle exclusif de l'armée libanaise ou encore l'évacuation de tous les membres du groupe pro-Iran du Sud-Liban. Enfin, Israéliens et Libanais ont également convenu de participer à un nouveau round de pourparlers la semaine du 22 juin en vue d'un accord global.
1: Et hier, les frappes se sont succédées. Le Hezbollah a indiqué avoir visé des militaires dans le nord d'Israël ou encore avoir lancé des roquettes contre l'armée israélienne dans le sud du Liban. Israël qui lui a multiplié les bombardements dans le secteur. Et ce revers pour Donald Trump aux États-Unis. La Chambre des représentants a adopté un texte ordonnant le retrait des troupes américaines dans la guerre contre l'Iran. Une résolution avant tout symbolique, le président américain pouvant en effet opposer son veto. L'actualité en France, c'est bientôt une semaine de recherche dans le Gers, mais toujours aucune trace de Liana, 11 ans, portée disparue depuis vendredi à Florence. La procureure de la République d'Auch n'a pas souhaité donner de détails hier en conférence de presse sur les investigations en cours, mais elle a en revanche fait de nouvelles révélations sur le profil du suspect mis en examen et écroué, Léouard Dourel.
3: Oui, un suspect au parcours inquiétant. L'homme était déjà visé par 3 procédures impliquant des mineurs avant la disparition de Liana. Le premier signalement remonte à 2017. Il a été effectué par la mère d'une jeune fille de 17 ans qui venait de découvrir que sa fille entretenait une relation avec Jérôme B depuis quelques mois. Une relation consentie selon la jeune fille. La plainte a été classée sans suite. Idem pour une autre plainte déposée cette fois-ci à Béthune pour des faits de viol sur mineur courant 2020 faute d'éléments suffisants. La procureure a aussi évoqué une autre plainte pour viol sur mineur datant d'août dernier. Les investigations pour celle-ci étaient selon elle toujours en cours.
1: Et une succession de plaintes donc, mais un suspect qui n'a toujours pas été entendu dans ce dernier dossier. Le ministre de l'Intérieur a annoncé hier le lancement d'une enquête administrative. La procureure a également annoncé hier qu'une nouvelle plainte pour viol contre Jérôme B avait été reçue le matin même. Le gouvernement lance une campagne de lutte contre les feux de forêt pour l'été 2026. Plusieurs ministres sont attendus aujourd'hui dans le Gard à cette occasion. Le ministre de l'Intérieur, Laurent Nunez, et la ministre de la Transition écologique, Monique Barbu, doivent présenter un renforcement significatif des moyens de prévention et d'intervention. Parmi les principales annonces attendues, l'achat de 2 nouveaux bombardiers d'eau. La proposition de loi écologiste pour limiter l'exposition de la population au cadmium, elle a été largement adoptée hier à l'Assemblée nationale. Le texte prévoit ainsi de réduire fortement les taux autorisés de ce métal lourd dans les engrais phosphatés, un produit qui s'accumule ensuite dans les sols et contamine les aliments. C'est un acquis que tous les Français ne prennent pas forcément, les congés payés. Selon une étude Verian réalisée pour la plateforme de location Airbnb, 20% des salariés ne posent pas leurs 5 semaines de congés payés. Déjà en juillet 2025, la ministre du Travail avait proposé de monétiser ces jours non pris. Les syndicats étaient vent debout. Pourtant, c'est pour le bien des salariés, selon le député LR des Alpes-Maritimes, Éric Pauget, à l'origine d'une nouvelle proposition de loi sur le sujet.
4: Les syndicats, ils sont souvent enfermés dans une posture dogmatique et idéologique. Ce que je propose, c'est de sacraliser ces congés payés, contrairement à ce que prétendent les syndicats. Puisque avec ce que je propose, c'est-à-dire la monétisation de certains jours congés payés, on est sûr que ce droit, cet acquis social des congés payés, trouvera une répercussion. Moi, je pense sincèrement que dans notre économie, on a besoin de plus de liberté, plus de souffle, et qu'il faut laisser le choix aux acteurs économiques de ce qui va. C'est pas à la loi de tout encadrer. Et ça, les syndicats devraient l'écouter et l'entendre.
1: Et le député Éric Pogé souhaite mettre à l'ordre du jour la monétisation des jours de congés payés lors du débat de la prochaine élection présidentielle sur la question du pouvoir d'achat. Une nouvelle manifestation contre Patrick Bruel. Plusieurs militantes féministes se sont rassemblées hier soir devant le théâtre parisien où le chanteur et acteur est à l'affiche. Elles dénoncent sa présence sur scène alors qu'il fait l'objet de 4 plaintes pour viol et une pour agression sexuelle. Et puis on termine en basket et des débuts difficiles pour les Spurs en finale NBA. San Antonio est battu 105-95 par New York dans le match 1. Une défaite à la maison qui va compliquer la tâche pour Victor Wembanyama et ses coéquipiers. Le match 2 se jouera dans la nuit de demain à samedi. Excellent début de journée à tous.

0: Bonjour à tous, nous fêtons Clotilde aujourd'hui. Alors découvrez ce qui attend votre signe astrologique.
1: Bélier, quelques aspects astro difficiles vous apporteront de l'inattendu, mais rien de bien méchant, rassurez-vous.
0: Taureau, certains d'entre vous, pour mener à bien leurs diverses entreprises, feront preuve d'un culot extraordinaire, mais payant quand même.
1: Vous êtes Gémeaux, alors beaucoup d'énergie pour vous. Vous saurez allier l'efficacité à la diplomatie et vous aurez tous les atouts en main pour récolter les succès.
0: C'est votre situation matérielle, ami Cancer, qui devrait se développer à partir d'aujourd'hui.
1: Lion, le climat est favorable aux remaniements familiaux. Vous contribuez activement à l'épanouissement collectif.
0: Vierge, cherchez à convaincre vos interlocuteurs par la pratique plutôt que par la théorie.
1: Balance, prenez conscience du décalage qu'il peut y avoir entre vos désirs et la réalité.
0: Scorpion, vous penserez beaucoup à votre avenir professionnel et vous vous efforcerez de poser des jalons pour donner un essor à votre carrière.
1: Sagittaire, ne vous lancez pas à l'aveuglette dans des entreprises hasardeuses. Vous pourriez le regretter amèrement.
0: Capricorne, des changements importants se produiront dans votre situation. Vos alliances, vos associations, vos rapports avec votre entourage professionnel.
1: Verseau, l'ambiance du jour favorise le relationnel apaisé et équitable, excite les conflits et autres crises.
0: Enfin, Poisson, pour la plupart d'entre vous, la vie professionnelle sera très importante. Et s'il le faut, vous serez bien décidé à faire des sacrifices pour réaliser tous vos projets. Bonne journée à tous. À demain pour un nouvel horoscope. Vous penserez bien sûr à fêter Igor.
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1: Jette le chanceux dans la rivière, il en ressortira avec un poisson dans la bouche. Proverbe arabe.
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0: On va retrouver Teddy avec sa rubrique emploi dans la matinale C'est pas trop tôt sur votre radio locale Ornithorynque. Vous êtes avec Maëlan sur le 90.2 FM.
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2: Et on commence avec la communauté de communes Mensonois qui recrute pour assurer un remplacement du 1er septembre 2026 au 31 décembre 2026. Un ou une agent de bibliothèque pour un contrat à durée déterminée de 4 mois à 17h30 hebdomadaire. Vous travaillerez sous l'autorité de la directrice du réseau de bibliothèques médiathèques. Vous serez en charge d'assurer le bon fonctionnement. Vous accueillerez et renseignerez le public. Vous participerez aux différentes animations. Vous occuperez de l'acquisition et de la gestion des collections. Vous êtes issu idéalement d'une formation dans le métier du livre ou vous avez une expérience similaire. Vous devez avoir une bonne culture générale, un goût pour l'animation également auprès de tous les publics, la maîtrise de l'informatique et une capacité de travailler en équipe. Le permis B est également obligatoire. Si cette offre vous intéresse, vous pouvez envoyer un CV et une lettre de motivation au président de la communauté de communes Mensonois, 7 place Henri Coutard, 72 260 Marolles-les-Braux, ou vous envoyez un mail à c.trifo@mensonois.fr. Les débutants sont acceptés. Numéro de l'offre France Travail, 208 T. C W Y. La société Elis Men recherche un chauffeur, livreur, commercial en VL, homme ou femme, pour un contrat à durée indéterminée de 39 heures hebdomadaires. Après une période d'intégration et de formation, vous prendrez votre poste à 6 heures du matin. Vous travaillerez du lundi au vendredi uniquement. En plus de vous occuper de la récupération des vêtements et de les rapporter aux clients, vous participerez aussi au développement d'un portefeuille client en allant démarcher certaines entreprises. Les débutants sont acceptés. Si vous êtes intéressé par cette offre, vous contactez Maud Grenet de l'entreprise Elis au Mans. Numéro de l'offre France Travail, 208 S Y Y Q. À Arnage, on recherche un serveur ou une serveuse de bar pour un recrutement, pour un CDD de 3 mois, 20 heures hebdomadaires. Vous travaillerez du jeudi au dimanche midi. Vous avez idéalement une expérience pour travailler dans un bar à bière. Si vous êtes intéressé par cette offre, rendez-vous sur votre espace France Travail, numéro 208 S R V Y. La ferme de la Grande Rivière de Saint-Michel-de-Chavaigne recherche un ouvrier de culture maraîchère, homme ou femme, pour un CDD de 1 mois, 18 heures hebdomadaires. Vous travaillerez au sein de l'exploitation en agriculture biologique. Vous serez amené à mettre en place les cultures, faire l'entretien des cultures et des abords. Vous ferez les conduites culturales, les récoltes. Vous devez être capable de travailler seul en autonomie. Vous serez parfois amené à travailler en groupe. Des déplacements sont à prévoir sur les communes de Berfay et Montaillé. Les débutants sont acceptés. Si cette offre vous intéresse, contactez la ferme de la Grande Rivière de Saint-Michel-de-Chavaigne. Numéro de l'offre France Travail, 208 R Y Z F. Et enfin, l'agence actuelle intérim de La Ferté-Bernard recherche un agent ADV logistique pour une mission de 3 mois, 35 heures hebdomadaires. C'est pour un job saisonnier. Au sein du service de transport logistique, vous toucherez à toutes les facettes de l'administration des ventes et de l'organisation des flux. Vous saisirez les commandes, vous occuperez de la facturation client, éliterez les avoirs et les rapprochements des bons de livraison. Vous ferez de la saisie des commandes d'achat, contrôlerez les réceptions et suivrez le plan de transport en amont. Vous serez en relation directe avec les transporteurs. C'est pour un poste à pourvoir sur Bonnétable pour la période estivale. Les connaissances en Word et Excel ainsi que l'outil SAP seraient un plus. Si cette offre vous intéresse, contactez l'agence actuelle intérim de La Ferté-Bernard. Numéro de l'offre France Travail, 208 MXQC.
3: Si l'une de ces offres vous intéresse, contactez France Travail sur son site internet francetravail.fr.
0: Il est 8h15 et vous écoutez la matinale de votre radio locale. C'est pas trop tôt et ça va être l'heure du Flash Info tout de suite.
4: Bonjour à tous. Le Hezbollah ne stoppe pas ses tirs. Le groupe pro-Iran affirme ce matin avoir lancé des roquettes contre l'armée israélienne dans le sud du Liban. Pourtant, cette nuit, les Israéliens et les Libanais ont annoncé s'être accordés sur la mise en œuvre d'un cessez-le-feu. Les représentants des deux pays ont publié une déclaration hier à l'issue de deux jours de pourparlers à Washington. Un accord qui reste conditionné à l'arrêt complet des tirs du Hezbollah. Il prévoit également la création de zones pilotes sous contrôle de l'armée libanaise. Un nouveau round de discussion est aussi annoncé pour la semaine du 22 juin. Dans le reste de l'actualité, lors du verdict pour Martin Ney, l'Allemand est jugé devant la cour d'assises de Loire-Atlantique pour le meurtre en 2004 de Jonathan, 10 ans. Ce jeune garçon avait disparu dans la nuit du 6 au 7 avril 2004 lors d'une classe de mer à Saint-Brévin-les-Pins. Son corps, lesté d'un parpaing, a été retrouvé 43 jours plus tard. L'accusé, qui n'a cessé de clamer son innocence, encourt la réclusion criminelle à perpétuité. Le verdict est attendu en fin de journée. Le test de dépistage au cadmium pour les patients à risque sera remboursé dès le 16 juin. Un remboursement sur prescription médicale dans les zones reconnues par les autorités compétentes. Selon l'ANSES, près de la moitié de la population française présentait en 2025 des expositions au cadmium dépassant les valeurs sanitaires de référence. Et en parallèle, justement, l'Assemblée nationale a adopté la proposition de loi écologiste pour limiter l'exposition de la population au cadmium. Le texte prévoit ainsi de réduire fortement les taux autorisés de ce métal lourd dans les engrais phosphatés. C'est le tout dernier jour pour remplir votre déclaration de revenus. La campagne de déclaration 2026 touche à sa fin. Pour les contribuables de la dernière zone, dont l'Île-de-France, vous avez jusqu'à ce jeudi 4 juin, 23h59. Passé ce délai, des pénalités peuvent s'appliquer. Et puis on termine en football et on est à tout juste une semaine du début de la Coupe du Monde. L'équipe de France joue ce soir à Nantes, le premier de ces deux matchs de préparation. Les Bleus affrontent la Côte d'Ivoire, coup d'envoi à 21h10. Excellent début de matinée à tous.
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1: Vous êtes toujours en compagnie de Maïlan sur votre radio locale Ornithorynque et on va retrouver Patoche à la présentation d'Écran Large tout de suite.
2: L'actualité du cinéma, c'est sur Écran Large. Salut à tous, c'est l'heure de votre chronique cinéma pour tout savoir sur les films en national ce mercredi 3 juin. Cette chronique est enregistrée dans les conditions caniculaires de la semaine précédente. Et je suis en compagnie de Yves qui a surmonté avec moi les intempéries caniculaires pour faire cette chronique avec moi. Salut Yves.
3: Salut Patoche, bonjour tout le monde. Je n'ai pas encore fondu, mais si ça peut faire gagner quelques centimètres autour de taille, je vais avoir un summer body.
2: Ça, je suis pas sûr.
3: Merci.
2: Beaucoup de films à l'affiche cette semaine, mais quelques films d'horreur aussi. Dans cette chronique, on vous présentera deux films. Un film historique, La bataille de Gaulle, sous-titré L'âge de fer, de Anthony Baudry, avec Simon Abkarian, Simon Russell Bill, Florian Le Sieur, Benoît Magimel et Mathieu Kassovitz et plein d'autres. Le petit résumé, bah vous connaissez l'histoire de France, je l'espère, mais il va se faire un plaisir de vous rappeler les conditions de ce synopsis et de cette histoire.
3: Juin 1940, la France s'effondre et signe l'armistice. Au milieu du chaos, un homme refuse de céder. Seul contre tous, ce général inconnu s'échappe vers Londres pour sauver ce qu'il reste d'un rêve, la liberté. Sans armée, sans appui, sans espoir. Mais avec une folle conviction, la France, sa France, n'a pas déposé les armes. Il tente un ultime pari, convaincre le monde que la bataille de France n'est ni terminée, ni perdue. La réalité est têtue et lui donne tort. Mais peu à peu se lèvent autour de lui, en Angleterre, en France et en Afrique, des résistants de l'ombre, des lycéens révoltés, des soldats déterminés. Leur foi, leur audace, leur rage de liberté défient l'histoire qui semblait pourtant écrite d'avance.
2: Eh bien voyons si cette bande-annonce est écrite d'avance. Pas beaucoup de dialogue finalement, hein, pas mal de scènes d'action. Donc essayez de vous faire une idée avec ce qu'on va entendre. On écoute.
4: As the situation gets darker and darker, surrender now seems inevitable. Only a madman would continue this fight.
5: Le gouvernement français vous a déchu de votre nationalité. Martial nous a condamné à mort.
6: Autre chose ?
7: Partout, des réseaux sont en train de se former. Ils ont la rage au cœur. Ils veulent se battre.
8: La France n'a pas capitulé.
9: Vous n'êtes pas la France !
10: Nous sommes la France.
11: Nous ?
10: Nous.
12: You chose our side. The side of freedom. See a child attacked by savages, you step in.
13: La France n'est pas un enfant, monsieur le président. Elle a toujours continué à se battre.

0: qu'ils sachent que nous sommes invaincus.
1: Les Français libres.
2: J'y arriverai.
1: Ne reculons pas.
3: Nous ne nous soumettons pas.
4: Je suis seul face à l'Amérique et seul l'Amérique.

0: Il se peut que je sois un obstacle à l'avenir de la France.
1: La bataille de Gaulle, l'âge de fer, c'est dans toutes vos salles ce mercredi 3 juin. Oh, le jeu de mots entre Charles de Gaulle et la bataille de Gaulle, l'ancienne France, oui. Voilà, hein, forcément. Bon, un beau film historique, hein, bien interprété, bien réalisé. Voilà, c'est l'histoire d'un général esselé qui se croit représentant de la France tout entière et qui doit surtout convaincre Churchill et surtout Roosevelt qui avait déjà prévu ses plans de partage de la France après la guerre. Voilà, bon, un oui, hein, puis un film à aller voir avec les enfants, enfin les collégiens, les lycéens, pour qu'ils apprennent bien leur histoire.
2: C'est ça, c'est l'histoire de France. Jeu de mots, comme tu dis, avec De Gaulle, pour l'histoire de la Gaule. Et c'est la première partie d'un diptyque. La deuxième partie, J'écris ton nom, est prévue le 3 juillet.
1: Oui,
2: et
1: un vendredi, c'est étonnant, mais bon. Ouais.
2: Et au niveau de De Gaulle, c'est donc Simon Apkarian, qui a déjà eu des rôles très importants et où on sait que c'est un très bon comédien. Certains vont interpréter De Gaulle. Lui, j'ai l'impression qu'il incarne De Gaulle.
1: Ouais, en tout cas, il essaye, oui.
2: Il est assez impressionnant dans le côté... froid calculateur. Le général de Gaulle, au moment de la guerre, c'était un vrai militaire qui avait appris toutes les tactiques de guerre et qui, pour lui, une bataille n'est jamais perdue tant qu'on est encore debout. Bah, on voit justement le serment de Koufra avec le général Leclerc qui promet justement de reconquérir la France. En plus, justement, donc c'est vraiment, on est dans l'histoire de France et un pays n'existe que s'il connaît son histoire pour pouvoir justement avancer sur des bonnes bases.
1: Alors, il y a eu énormément de films sur cette Seconde Guerre mondiale, sur l'histoire de la France et le rôle de la France dans tout cela, l'histoire de Gaulle. Bon, un film de plus, mais plutôt bien dosé, bien engageant, et puis très crédible, en tout cas au niveau, comme tu l'as dit, de la définition et du caractère des personnages. Voilà. Et donc, allez-y.
2: Et pareil, les scènes d'action, toutes les reconstitutions, c'est rien que déjà pour... on plonge dans les années 40. C'est vraiment, il y a des belles scènes de bataille et de la conviction humaine.
1: Allez, on va passer au deuxième film. C'est un film plutôt judiciaire. Ça s'appelle L'affaire Zanetti, de Leonardo Di Costanzo, avec Roche Dizem, Barbara Ronchi, Hippolyte Girardot et Valeria Golino. Le petit résumé, je t'écoute.
2: Elisa Zanetti a été condamnée pour un crime dont elle dit ne presque rien se rappeler. 10 ans plus tard, le professeur Alaoui, criminologue de renom, rouvre son dossier. Un face-à-face tendu s'engage entre les deux. Peu à peu, les souvenirs enfouis refont surface et avec eux, une vérité bien plus complexe qu'il n'y paraît. Jusqu'où peut-on aller pour rentrer dans l'esprit d'une criminelle ?
1: Eh bien, jusqu'où peut-on aller ? En tout cas, avec une bande-annonce, on va essayer de s'en faire une idée. On écoute.
3: 3 mars, premier entretien avec Elisa Zanetti. Depuis combien d'années vous êtes en prison ?
4: 10 ans. Je ne sais vraiment pas par où commencer.
3: Certains commencent par l'acte violent.
5: Lors de son procès, elle a affirmé ne se souvenir de rien.
4: Il n'y a pas d'amnésie. Parfois, les paroles n'existent pas. Il ne reste que les faits. J'ai parfois des flashs.
3: Je pense que la responsabilité du coupable se cherche dans son humanité.
4: Qu'est-ce qui vous motive à rencontrer des gens comme moi ?
3: Je suis convaincu que quelqu'un qui a commis un acte irréparable comme le vôtre a le droit de ne pas rester figé au délit pour lequel il a été condamné.
1: L'affaire Zanetti, c'est dans toutes vos salles ce mercredi 3 juin. Bon, ben, comme je te l'ai dit tout à l'heure, un film judiciaire, un avocat têtu qui veut chercher la vraie histoire puisque l'accusé a perdu un peu la mémoire ou elle se souvient plus de tout, des flashs de temps en temps, et elle est quasiment sûre de l'avoir tué, mais elle sait pas vraiment pourquoi. Donc c'est ça l'enquête qu'il va mener. Est-ce qu'elle dit toute la vérité ? Ça, c'est peut-être autre chose aussi. Donc voilà, intéressant. Moi, j'ai pas trop accroché. Ça me paraît un peu ronflant. Ça manque un peu de dynamisme, tout ça.
2: C'est vrai que c'est froid, c'est clinique, mais c'est un professeur qui veut connaître les faits, donc les faits, rien que les faits, il veut pas d'enluminure autour, donc c'est vrai qu'il y a ce côté très didactique, il va étudier. Voilà, on n'est pas dans le relationnel, on est dans la compréhension d'un événement sordide et de découverte justement de ce qui se passe dans la tête de quelqu'un qui a commis un crime et que peut y avoir justement un blackout de ce qui s'est passé en réalité. Et donc il cherche à savoir comment accéder aux pièces secrètes de la tête.
1: Parce qu'apparemment, il n'y a pas vraiment de mobile et ça a l'air d'être un acte gratuit. Donc voilà, c'est tout ça qu'il a envie de savoir. Donc, pour ceux qui aiment ce genre de film judiciaire, eh bien pourquoi pas. Moi, ce sera sans moi pour celui-ci, même si j'adore Roche Dizem.
2: Parce que voilà, on parlait de Simon Abkarian qui a de très bons rôles. Roche Dizem, c'est quand même un des acteurs français incontournables.
1: Tout à fait. Alors voilà pour les deux films qu'on veut vous présenter. Il y aura d'autres films complètement différents cette semaine, notamment deux films d'horreur à vous présenter. Ouh là là. Merci Yves.
2: Salut Patoche, au revoir tout le monde.
1: Salut.

0: Il est 8h30, c'est l'heure de Sartoisement Vôtre. On est jeudi, vous êtes avec Maïlan dans la matinale C'est pas trop tôt de votre radio locale ornithorynque. Sartoisement Vôtre, comme je viens de le dire avec Yves, tout de suite sur le 90.2 FM.
1: Bonjour. Aujourd'hui, nos pas nous mènent en Nord-Sarthe, limite de département, frontière avec l'Orne, forêt de Persaigne, canton de Mamers, à la rencontre des Rouléens, les environ 250 habitants de Roulé, ancienne commune de Villeneuve en Persaigne. Le nom de la commune est attesté sous les formes Roulé et Ruvolers en 1033, Rohelers en 1144, Rohlers en 1145. Le toponyme serait issu de l'anthroponyme germanique Rubo et du substantif germanique Lar qui désigne une clairière. Roulé a fusionné le 1er janvier 2015 avec 5 autres communes. Chassé, La Fresnaye-sur-Chédouette, Lignières-la-Carrelle, Montigny et Saint-Rigomère-des-Bois pour créer la commune nouvelle de Villeneuve en Persaigne, dont elle est devenue une commune déléguée. La commune est située aux confins de 3 régions historiques, le comté du Maine, le comté du Perche et la Normandie. Aujourd'hui, la commune est située à la limite du département de l'Orne et fait partie du parc naturel régional Normandie-Maine. Elle se trouve par ailleurs à quelques kilomètres à l'ouest du parc naturel régional du Perche. Bordée par la Sarthe, Roulé est bordée par le Ménil-Broute, les Vents de Bourse, Saint-Léger-sur-Sarthe, Barville, 4 communes de l'Orne et Blève, les Aulneaux, Louze et La Fresnaye-sur-Chédouette. Pour le plaisir de visiter, l'église de la Trinité des 11 et 12e siècles, remaniée au 19 et 20e, avec statuaire et retable du 17e siècle, également une plaque de l'église de la Trinité. Il y a 2 autres édifices d'intérêt patrimonial et architectural indéniables, à savoir le manoir de la Garenne du 15e siècle, typique du Perche, et le manoir de la Loge, également du 15e. De plus, notez dans vos agendas la date du premier dimanche de juin, jour de la fête patronale. Fin de cette balade à Roulé, ancienne commune de Villeneuve en Persaigne. Mais nous nous retrouvons très vite pour une nouvelle déambulation sartoise. À bientôt, et Sartoisement Vôtre.
0: Il est encore temps de ressortir l'agenda pour noter les dates des sorties de la semaine. Venez nombreux tout de suite sur votre radio locale ornithorynque.
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3: 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Le parcours proposé fait 13 km. Buvette et restauration rapide sur place avec des produits locaux.
4: Le 24e Festival de l'accordéon, c'est à Bouloir le dimanche 7 juin. 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Entrée 50€ par personne, entrée et repas. Pour tout renseignement et réservation, 06 13 39 73 50 ou par mail à comitedesfetesbouloir@sfr.fr. Le samedi 6 juin et le dimanche 7 juin, portes ouvertes et visite du refuge de la Moiterie à Tresson. Au programme visite du refuge, pêche à la ligne, exposant associations créateurs et produits locaux, animation enfants et châteaux gonflables. Venez en famille pour un week-end convivial au cœur de la nature. Pour tout renseignement, 06 26 33 07 40 ou sur le site internet refuge les fermes du miracle des rescapés.com avec un tiret entre chaque mot.
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0: Bientôt 8h40 et comme tous les matins, on va retrouver Luc avec une dose de rock tout de suite.
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2: Salut à tous, votre dose de rock du jour sur Ornithorynx et Aerosmith avec Walk This Way tiré de Toys in the Attic.

Vous venez d'entendre Walk This Way d'Aerosmith, un morceau tiré de Toys in the Attic. C'était votre dose de rock quotidienne sur le 90.2. A très vite, et rappelez-vous que le rock'n'roll est immortel. C'était une dose de rock.

0: Pour ceux qui n'étaient pas réveillés ou qui ne l'avaient tout simplement pas entendu, on va retrouver l'horoscope de Nathalie et Lionel. Il est bientôt 8h50, la matinale c'est pas trop tôt et bientôt terminée. C'est Maëlan, on est jeudi sur Ornithorynque.
1: Bonjour à tous, nous fêtons Clotilde aujourd'hui. Alors découvrez ce qui attend votre signe astrologique.
2: Bélier, quelques aspects astro difficiles vous apporteront de l'inattendu, mais rien de bien méchant, rassurez-vous.
1: Taureau, certains d'entre vous, pour mener à bien leurs diverses entreprises, feront preuve d'un culot extraordinaire, mais payant quand même.
2: Vous êtes Gémeaux, alors beaucoup d'énergie pour vous. Vous saurez allier l'efficacité à la diplomatie et vous aurez tous les atouts en main pour récolter les succès.
1: C'est votre situation matérielle, mi-cancer, qui devrait se développer à partir d'aujourd'hui.
2: Lion, le climat est favorable aux remaniements familiaux. Vous contribuez activement à l'épanouissement collectif.
1: Vierge, cherchez à convaincre vos interlocuteurs par la pratique plutôt que par la théorie.
2: Balance, prenez conscience du décalage qu'il peut y avoir entre vos désirs et la réalité.
1: Scorpion, vous penserez beaucoup à votre avenir professionnel et vous vous efforcerez de poser des jalons pour donner un essor à votre carrière.
2: Sagittaire, ne vous lancez pas à l'aveuglette dans des entreprises hasardeuses. Vous pourriez le regretter amèrement.
1: Capricorne, des changements importants se produiront dans votre situation, vos alliances, vos associations, vos rapports avec votre entourage professionnel.
2: Verseau, l'ambiance du jour favorise le relationnel apaisé et équitable, excite les conflits et autres crises.
1: Enfin, poisson, pour la plupart d'entre vous, la vie professionnelle sera très importante et s'il le faut, vous serez bien décidé à faire des sacrifices pour réaliser tous vos projets. Bonne journée à tous. À demain pour un nouvel horoscope. Vous penserez bien sûr à fêter Igor.
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5: Salut à tous et bienvenue sur l'antenne de votre radio locale Ornithorynque. C'est l'heure de se retrouver pour Au cœur de l'album, la découverte musicale de la semaine. Et cette semaine, je vous propose de découvrir l'EP Polaroid, le nouvel EP de Lenny Gardner, l'artiste américaine à la croisée de la pop, de la country et du rock, séduit par sa voix sincère et sa modernité, une voix qui rappelle les grands interprètes tout en restant unique. Polaroid, c'est le dernier EP de Lenny Gardner et c'est l'EP découverte de la semaine que je vous propose dans votre rubrique Au cœur de l'album. Voici tout de suite un titre extrait de l'EP Polaroid de Lenny Gardner. Voici Concrete Cowboy.

0: C'était Lenny Gardner à l'instant sur l'antenne de votre radio locale Ornithorynque. Un extrait de son EP Polaroid sorti il y a quelques mois. Vous voulez en savoir plus sur l'artiste Lenny Gardner? Rendez-vous sur son site internet Lenny Gardner Music ainsi que sur sa chaîne YouTube et Spotify. C'était la découverte de la semaine dans votre rubrique Au cœur de l'album sur Ornithorynque.
1: Il est temps pour moi de vous dire au revoir, de vous faire passer un bon jeudi. Il est bientôt 9h sur le 90.2 FM. Vous allez retrouver Teddy comme tous les jeudis normalement. Teddy, vous le retrouverez donc à 10h avec Teddy avec vous. Sinon, bah voilà, de la bonne musique aujourd'hui qui vous attend comme d'habitude. Et puis, je vous dis à la prochaine sur le 90.2 FM. C'était Maëlan dans la matinale, c'est pas trop tôt.

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1: Bonjour à tous. Le Hezbollah vise l'armée israélienne juste après l'annonce d'un accord. Les Israéliens et les Libanais ont annoncé s'être accordés sur la mise en œuvre d'un cessez-le-feu, un accord qui reste conditionné à l'arrêt complet des tirs du Hezbollah, le groupe pro-Iran qui dit ce matin avoir visé l'armée israélienne dans le sud du pays. Israël, de son côté, frappe de nouveau la bande de Gaza. Au moins 8 personnes ont été tuées ce matin dans des bombardements sur la ville palestinienne. On rappelle qu'un cessez-le-feu est entré en vigueur en octobre 2025. Dans le reste de l'actualité, plusieurs candidats à la présidentielle de 2027 attendue à Bourg-en-Bresse aujourd'hui. Il participe au congrès des jeunes agriculteurs. Sont notamment attendus sur place Gabriel Attal, Marine Tondelier ou encore Bruno Retailleau. La vaisselle jetable dans le viseur des députés. Une proposition de loi est examinée à partir d'aujourd'hui à l'Assemblée nationale. Le texte vise à interdire la vaisselle en plastique dans les cantines et établissements qui accueillent des enfants. À l'heure actuelle, le plastique n'est interdit que pour les contenants dans les cantines crèches maternités, c'est-à-dire les bacs ou les barquettes dans lesquelles sont préparés ou réchauffés les plats. Emmanuel Macron est au Monténégro aujourd'hui. C'est la première visite d'un président français dans ce pays. Une visite qui intervient avant un sommet entre l'Union européenne et les Balkans occidentaux. Au programme notamment pour le chef de l'État, la signature d'accords dans le développement des infrastructures de transport et l'énergie. Il y a toujours plus de millionnaires dans le monde. C'est ce que révèle une étude publiée aujourd'hui par Capgemini. Le nombre de personnes fortunées a ainsi progressé de près de 8% l'an dernier. Leur patrimoine a également augmenté, une hausse de près de 9%. C'est la plus forte augmentation annuelle observée depuis l'année 2018. Et puis on termine avec un mot de sport, du basket et des débuts difficiles pour les Spurs en finale de NBA. San Antonio est battu 105-95 par New York dans le match 1. Une défaite à la maison qui va compliquer la tâche pour Victor Wembanyama et ses coéquipiers. Le match 2, eh bien c'est dans la nuit de demain à samedi et ce sera toujours à San Antonio. Excellente matinée à tous.

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Jamais, au grand jamais, il n'avait assisté à une représentation théâtrale aussi ennuyeuse. Mortellement ennuyeuse. Il avait tenu les 5 heures hier soir, de 19h à minuit. Évidemment, ça faisait partie de son job. Il fallait bien qu'il voie la pièce pour écrire un papier. Le journal le payait assez bien pour écrire ses critiques théâtrales. Il en avait vu des pièces, des longues, des courtes, des intellos, des échevelés. Il aimait ça, pourtant, nager dans ce monde de culture, s'immerger dans les faux drames et les délires de scène. Il aimait ça passionnément. Pourtant, après la séance d'hier soir, il songeait fort à se réorienter. Aujourd'hui, franchement, il fallait qu'il se lave les neurones. Il courait depuis 1 heure quand il arriva au bord du canal, à la sortie de la ville. Ce chemin, c'était sa ligne de fuite, un truc simple, réparateur de complexité, une large ligne droite figée qui reflétait le ciel. De chaque côté glissait une ligne plus fine, ocre, labourée par les joggeurs. À l'horizon, une arche de pierre, en ce moment minuscule, enjambait le canal. C'était son Taj Mahal à lui. Une ligne droite, un pont, une ligne droite pour le retour. De la pure simplicité. Il s'arrêta un instant pour souffler. Tout de suite, les errements de la pièce envahirent à nouveau son esprit. Les rôles qui se chevauchent, les coupures insensées, les rebonds qui anéantissaient les scènes antérieures, les comédiens remplaçants qui répètent derrière la scène des bouts de texte à peine articulés ou inaudibles. On avait l'impression d'assister à un brouillon vivant, avec ses gribouillis, ses textes surajoutés, ses marges illisibles, ses remords constants. Et ça, pendant 5 heures. Assis au bord du canal, il sentit que, tant qu'il n'aurait pas écrit son papier, la pièce ne le lâcherait pas. Avec un grand soupir, il prit son portable et commença à enregistrer. Si vous n'avez pas vu la dernière pièce de Patricia Guérande, ne vous en faites pas. Ce n'est qu'un brouillon illisible. L'illustration sur scène de 500 pages de gribouillis informes, raturées ou réécrites dans tous les sens. Cette illustration dure 5 longues, très longues heures, pendant lesquelles le spectateur a largement le temps de se demander s'il convient de subventionner de tels errements. Des errements qui déchirent l'entendement autant que la langue française. Cette pièce ne mérite pas le nom de pièce. D'ailleurs, elle ne mérite pas non plus que je cite son titre dans nos colonnes. Franchement, elle aurait simplement pu s'appeler « La rature ». Les mots coulaient tout seuls. Une coccinelle vint se poser sur son genou gauche. Finalement, il aimait vraiment ce job. Joyeux, il reprit sa course.

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0: Courtney Hodouin sur Ornithorynque. Allez, bonjour à toutes et à tous, soyez les bienvenus sur votre radio locale Ornithorynque. Il est 10h.
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0: Tous les jours de la semaine de 10h à 11h, c'est votre émission d'information locale. C'est votre émission Teddy avec vous. Soyez les bienvenus. Nous sommes aujourd'hui le jeudi 4 juin. On va parler de l'actualité locale riche, évidemment, dans un instant, dans votre émission de Teddy avec vous. Nous ferons également d'ici quelques secondes un point sur la météo et surtout, en ce début du mois de juin, nous ferons un bilan de ce mois de mai dans le ciel sartois, les températures, les précipitations. Est-ce été un bon mois, un mauvais mois? Nous en parlerons évidemment. Pour l'instant, c'est l'heure de retrouver les informations en deux minutes sur l'antenne de votre radio locale avec celle qui nous accompagne tous les matins depuis le début de la semaine. Il s'agit de Clémence Lebary. Bonjour Clémence.
1: Bonjour à tous. Les bombardements continuent sur le Liban. Des drones israéliens ont frappé ce matin trois localités du sud du pays. Il y aurait des victimes selon l'Agence nationale d'information. Pourtant, cette nuit, les Israéliens et les Libanais ont annoncé s'être accordés sur la mise en œuvre d'un cessez-le-feu. Les représentants des deux pays ont publié une déclaration hier à l'issue de deux jours de pourparlers à Washington. Un accord qui reste conditionné à l'arrêt complet des tirs du Hezbollah. Des renforts pour tenter de retrouver Liana. La jeune collégienne de 11 ans a disparu depuis presque une semaine dans le Gers. Et aujourd'hui, les gendarmes font appel à des cavaliers d'un centre équestre pour des recherches ciblant des zones boisées. En parallèle, la procureure de la République d'Auch a donné quelques détails supplémentaires hier sur le profil du suspect. L'homme de 41 ans était déjà visé par trois procédures, dont une plainte pour viol sur mineur, classée sans suite en 2024. Le gouvernement lance une campagne de lutte contre les feux de forêt pour l'été 2026. Plusieurs ministres sont attendus aujourd'hui dans le Gard à cette occasion. Ils doivent présenter un renforcement significatif des moyens de prévention et d'intervention. Parmi les principales annonces attendues, l'achat de deux nouveaux bombardiers d'eau. Les populations les plus modestes ont des risques nettement supérieurs de développer des cancers de mauvais pronostic. C'est le résultat d'une étude du service statistique des ministères sociaux, l'ADRES. Des inégalités qui s'expliquent notamment par une exposition accrue à certains facteurs de risque ainsi que par des diagnostics plus tardifs. On rappelle que le cancer est la première cause de mortalité en France. C'est le tout dernier jour pour remplir votre déclaration d'impôt. La campagne de déclaration de revenus 2026 touche à sa fin. Pour les contribuables de la dernière zone, dont l'Île-de-France, vous avez jusqu'à 23h59. Et puis à Roland-Garros, place aux demi-finales femmes. D'abord, l'Ukrainienne Marta Kostyuk affronte la Russe Mira Andreeva dans la

Ciel gris, accompagné par moments de pluie fine qui pourra rendre l'ambiance encore plus maussade comme hier. Côté température, la fraîcheur reste avec des maximales qui ne vont pas dépasser les 17 degrés sur l'ensemble du département. Malgré tout, eh bien, tout n'est pas perdu, hein, puisque quelques éclaircies pourraient réussir à percer la couche nuageuse au fil de la journée. Également des timides rayons de soleil qui apporteront un peu de lumière et de douceur entre deux passages nuageux. En résumé, une journée fraîche, humide, très contrastée par rapport aux fortes chaleurs récentes. Un parfum d'automne en plein mois de juin. Bon, en tout cas, aujourd'hui, on en profite quand même. Et on n'oublie pas de souhaiter une bonne fête à toutes les Clotildes qui nous écoutent. Et aujourd'hui, on souhaite un très joyeux anniversaire au chanteur Antoine qui fête ses 81 ans. Figure emblématique et incontournable des années 60, Antoine s'est fait connaître en 1966 avec un titre devenu culte, Les élucubrations d'Antoine, avec son ton irrévérencieux, ses cheveux longs et son esprit anticonformiste. Il incarne alors une jeunesse en quête de liberté et de changement. La chanson rencontre un immense succès et marque toute une génération. Mais Antoine ne se limite pas à la musique. Au fil des années, il devient également navigateur, écrivain, photographe et réalisateur de documentaires de voyage. Passionné par la mer et les découvertes, il parcourt le monde à bord de son voilier et partage ses aventures au travers de nombreux ouvrages et des films. Plus de 50 ans après ses débuts, Antoine reste associé à cette période bouillonnante de la chanson française où l'audace et la liberté d'expression occupaient une place centrale. Un artiste qui a toujours suivi sa propre route, loin des sentiers battus. Alors aujourd'hui, il fête ses 81 ans, on lui souhaite une excellente journée, un très bon anniversaire et justement, place au carton qui l'a rendu célèbre. Souvenez-vous, 1966. Voici les équilibrations d'Antoine sur Andy Torrin.

0: Il fête ses 81 ans aujourd'hui, le chanteur Antoine sur Ornithorynque.
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0: Aujourd'hui, nous sommes le 4 juin, une date qui a marqué l'histoire à plusieurs reprises. Retour sur quelques événements qui ont laissé leur empreinte à travers le monde. Commençant en 1783, ce jour-là, dans une petite ville d'Annonay, en France, les frères Joseph-Michel Montgolfier et Jacques-Étienne Montgolfier réalisent la première démonstration publique d'un ballon à air chaud. Cette expérience spectaculaire ouvre la voie à la conquête du ciel et marque les débuts de l'aéronautique moderne. Direction maintenant l'année 1942, dans le contexte de la Seconde Guerre mondiale, a débuté la bataille de Midway, qui est l'un des affrontements navals les plus décisifs du conflit. Pendant plusieurs jours, les forces américaines et japonaises se sont affrontées dans le Pacifique. La victoire américaine change durablement l'équilibre des forces dans la région et constitue un tournant majeur de la guerre. Le 4 juin 1989 reste également une date profondément marquante. À Pékin, les manifestations pro-démocratiques de la place Tiananmen sont réprimées par l'armée chinoise. Les images de cette journée, notamment celle du célèbre homme au char, feront le tour du monde et deviendront un symbole de résistance face à l'oppression. Autre événement important, le 4 juin 1996 marque le premier vol de la fusée européenne Ariane 5. Si ce lancement inaugural se solde par un échec technique quelques secondes après le décollage, le programme sera rapidement corrigé. Ariane 5 deviendra ensuite l'un des plus grands succès de l'industrie spatiale européenne. Et puis enfin, dans le domaine politique, le 4 juin 2001 voit l'élection de Gloria Macapagal Arroyo, à la présidence des Philippines, après une période de forte instabilité politique dans le pays. Nous sommes aujourd'hui, je vous le disais, le jeudi 4 juin 2026, et aujourd'hui, le rappeur britannique Central Cee fête ses 28 ans. Bon anniversaire également aujourd'hui à Oana Chaplin, la petite fille de Charlie Chaplin, fête ses 40 ans. Elle est actrice britannique. Bon anniversaire à elle. Aujourd'hui, c'est également l'anniversaire d'Angelina Jolie qui fête ses 51 ans. On souhaite également aujourd'hui un bon anniversaire à l'acteur américain Noah Wyle, 55 ans. Bon anniversaire également aujourd'hui à l'actrice ukrainienne Isabelle Skorpuku qui fête ses 56 ans. Bon anniversaire aujourd'hui, je vous le disais, à Antoine, mais il y a également Patrick Préjean qui fête ses 82 ans. L'acteur voix, c'est quand même une sacrée voix. Du monde des dessins animés, des doublages, et il fait ses 82 ans aujourd'hui. Bon anniversaire également à Cécilia Bartoli. Et puis aujourd'hui, c'est également l'anniversaire du rappeur français Lorenzo, qu'on va écouter tout de suite sur Ornithorynque. Le rappeur fête ses 32 ans. Je vous propose d'écouter un de ses titres sortis il y a peu de temps, c'est Fume à fond. Voici Lorenzo qui fête ses 32 ans tout de suite sur Ornithorynque.

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1: Je vous l'avais dit qu'on parlerait de la météo du mois de mai. Si vous avez eu l'impression que ce mois de mai 2026 avait un avant-goût de l'été, eh bien, vous ne vous êtes pas trompé. Les chiffres publiés par Météo France confirment que ce mois de mai était tout simplement exceptionnel dans notre département. Premier constat, la chaleur avec une température maximale moyenne de 22,6 degrés pendant tout ce mois de mai. Il devient le second mois de mai le plus chaud jamais enregistré en Sarthe derrière le précédent record de 22,7 degrés, 0,1 degré de plus établi. Ça, c'était en 1990. Les minimales ont également été particulièrement douces avec une moyenne de 11,2 degrés, bien au-dessus des normales de saison. Une douceur qui s'explique notamment par plusieurs épisodes de chaleur marqués entre le 29 et 31 mai. Le thermomètre a même dépassé les 34 degrés dans plusieurs secteurs. Le point culminant a été quand même du côté de Sablé-sur-Sarthe avec un thermomètre qui est resté à plus de 35,1 degrés pendant une bonne partie de la journée, une valeur remarquable pour une fin de mois de mai. Autre caractéristique de ce printemps, le soleil, 222 heures d'ensoleillement dans notre département qui a bénéficié d'un généreux bain de soleil dépassant les normales habituelles qui tournent aux alentours de 206 heures. Sans battre le record absolu de 2020, le soleil a largement contribué à cette impression estival. Côté pluie, en revanche, le mois de mai a été beaucoup plus contrasté. Après un début de mois particulièrement sec, plusieurs épisodes orageux sont venus arroser notre département. Au final, les cumuls atteignent des niveaux proches des normales avec environ 61 mm de précipitations. Certaines communes ont toutefois connu de fortes disparités avec localement plus de 100 mm d'eau tombée en quelques jours. Un mois de mai qui restera donc dans les annales, chaud, ensoleillé, ponctué d'orages, parfois intenses, qui nous a donné un avant-goût de l'été, même si le temps actuel nous donne un avant-goût du printemps.
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1: Et surtout de l'automne. On n'a pas l'impression que l'été arrive. Ouais, on est le 4 juin et dans quelques jours, eh bien, on arrive en été. On ne sait pas si on y sera réellement. Allez, je vous souhaite de passer une belle journée sur Ornithorynque. Dans quelques instants, vous allez retrouver Nathalie et Lionel. Au niveau musique, on va retrouver Frédéric François qui fait parler de lui en ce moment. On en parlera tout à l'heure. Mais pour l'instant, souvenir des années 90, voici Beats International. 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

0: 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Bonjour à tous, nous fêtons Clotilde aujourd'hui. Alors découvrez ce qui attend votre signe astrologique.
1: Bélier, quelques aspects astro difficiles vous apporteront de l'inattendu, mais rien de bien méchant, rassurez-vous.
0: Taureau, certains d'entre vous, pour mener à bien leurs diverses entreprises, feront preuve d'un culot extraordinaire, mais payant quand même.
1: Vous êtes Gémeaux, alors beaucoup d'énergie pour vous. Vous saurez allier l'efficacité à la diplomatie et vous aurez tous les atouts en main pour récolter les succès.
0: C'est votre situation matérielle, ami cancer, qui devrait se développer à partir d'aujourd'hui.
1: Lion, le climat est favorable aux remaniements familiaux. Vous contribuez activement à l'épanouissement collectif.
0: Vierge, cherchez à convaincre vos interlocuteurs par la pratique plutôt que par la théorie.
1: Balance, prenez conscience du décalage qu'il peut y avoir entre vos désirs et la réalité.
0: Scorpion, vous penserez beaucoup à votre avenir professionnel et vous vous efforcerez de poser des jalons pour donner un essor à votre carrière.
1: Sagittaire, ne vous lancez pas à l'aveuglette dans des entreprises hasardeuses. Vous pourriez le regretter amèrement.
0: Capricorne, des changements importants se produiront dans votre situation, vos alliances, vos associations, vos rapports avec votre entourage professionnel.
1: Verseau, l'ambiance du jour favorise le relationnel apaisé et équitable, excite les conflits et autres crises.
0: Enfin, poisson, pour la plupart d'entre vous, la vie professionnelle sera très importante et s'il le faut, vous serez bien décidé à faire des sacrifices pour réaliser tous vos projets. Bonne journée à tous. À demain pour un nouvel horoscope. Vous penserez bien sûr à fêter Igor.
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0: Frédéric François sur l'antenne d'Ornithorynque. Le titre Aimé, un chanteur quand même avec plus de 60 ans de carrière, des millions d'albums vendus. On pourrait croire que Frédéric François vit avec une retraite énorme. Eh bien non, il l'a dévoilé récemment, on va en parler tout de suite. Il était invité dans l'émission de Jordan Deluxe. Le grand chanteur annonce que, d'après ce qu'il dit en tout cas, les revenus de sa retraite s'élèveraient à environ 660 euros par mois grâce à des versements de la SACEM. À cette somme s'ajoute la retraite de son épouse avec qui il partage sa vie depuis plus de 50 ans. Elle touche moins de 400 euros par mois. Au total, le couple dispose d'un peu plus de 1000 euros par mois, un montant qui a surpris tout le monde. C'est avec son humour habituel que Frédéric François a d'ailleurs ironisé sur la situation, en disant que la pasta dominicale, il ne faudra plus mettre de parmesan sur la sauce tomate. Bon, en tout cas, cette situation qui explique pourquoi l'artiste continue de multiplier les concerts, les tournées, les projets musicaux. À 75 ans, Frédéric François reste toujours très actif sur scène et continue de rencontrer son public toujours aussi fidèle.
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0: Et bienvenue tout le monde, il est 10h30, vous êtes sur votre radio locale Ornithorynque et on va parler de ce qui va se passer ce soir à la télé et à la radio. N'oubliez pas ce soir, tiens, à la radio, vous allez retrouver sur l'antenne d'Ornithorynque à partir de 20h l'émission Les Oreilles qui Trinquent avec évidemment Mister Tonton Ziv, la rediffusion de l'émission Les Oreilles qui Trinquent. On parlera les groupes, ayant eu plusieurs chanteurs tels que Nightwish, Arc Enemy ou encore Iron Maiden. C'est le thème de l'émission de ce soir, à retrouver à 20h et très rapidement en podcast sur le site internet de la radio. Et puis à partir de 21h, vous allez retrouver Philippe et la British Connection. Ça vous est proposé de 21h à 23h sur l'antenne d'Ornithorynque. À la télé ce soir, il y a du foot, un match amical international en préparation. Eh bien, des prochains événements. France-Côte d'Ivoire, c'est à retrouver ce soir à 20h55 sur TF1. Sur France 2, un nouveau numéro d'envoyé spécial. On parlera d'épiciers blanchisseurs, des livraisons dangereuses de narco-business. Nous parlerons également, nous irons faire un tour en Chine. On va également parler de dernier verre. On va parler de plein de choses ce soir dans l'émission d'envoyé spécial présentée par Élise Lucet à partir de 21h15 sur France 2. Sur France 3, la rediffusion du téléfilm Le mort de la plage à 21h10. Sur France 4, vous allez retrouver le film Le passé avec entre autres Bérénice Bejo. C'est ce soir sur la quatrième chaîne de votre télé. Sur France 5, l'histoire au scalpel, Voltaire à la recherche du corps dispersé. Sur M6 à 21h10, le film Champagne, un film de Nicolas Vanier avec Stéphane De Groot, entre autres, et même Elsa Zilberstein. C'est ce soir sur M6. Sur Arte à 20h55, Happy Valley, votre nouvelle série télé. Sur la chaîne parlementaire à 20h40, on parlera de Pierre Mauroy, une vie pour le parti. Sur W9, il y a que la vérité qui compte avec Bataille et Fontaine. Sur TMC, Danny Boone sera à l'affiche du film Radin, à retrouver ce soir à 21h25 sur la 10e chaîne. Direction TFX avec des rediffusions de Baby Boom. Sur Gulli, la première saison de Tous Fous, de concours insolites et vraiment des concours complètement bêtes. C'est présenté par Ariane Brodier, Sohan et Jérôme Anthony. C'est ce soir et c'est sur Gulli. On va continuer avec ces stars, enquête sous haute tension avec la police des ch'tis. Sur T18, le film La Chute de 2004 avec entre autres la présence de Bruno Grande dans ce film, à retrouver ce soir sur T18. Sur Novo 19, le film Ange et Démon, un film de Ron Howard, à retrouver ce soir avec entre autres Tom Hanks. C'est sur la 10e chaîne de votre télé. Sur TF1 Série Film à 21h10, des rediffusions de New York Section Criminelle. Sur la chaîne L'Équipe, le meeting de Rome, d'athlétisme à retrouver en direct sur la 21e chaîne de votre télé. Sur Sister, vive le camping. Sur RMC Story, la folie du camping-car avec des vacances pas comme les autres. Sur RMC Découverte, construction XXL. Et puis enfin, sur RMC Life, vous retrouverez votre série télé Fringe à partir de 21h10. Soyez les bienvenus sur l'antenne de votre radio locale Ornithorynque. C'est votre émission télé avec vous. Dans un instant, juste après Mylène Farmer, on va continuer évidemment à parler de l'actualité locale dans notre département de la Sarthe.

0: Mylène Farmer à 10h38.
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0: Allez, on va parler de l'actualité locale et qu'on va pas pouvoir passer à côté de cet impressionnant incendie qui s'est déclaré hier matin dans la zone industrielle des Tourelles au Lude. Évidemment, avec un incendie qui a mobilisé un important dispositif de secours. Les faits se sont produits peu avant 7h du matin hier au sein de l'entreprise Tancogne, spécialisée dans la fabrication d'équipements destinés aux réseaux de gaz. Très rapidement, une épaisse colonne de fumée noire s'est élevée dans le ciel, visible à plusieurs kilomètres à la ronde et suscitant l'inquiétude des habitants du secteur. Face à l'ampleur du sinistre, près de 50 sapeurs-pompiers venus de toute la Sarthe ont été mobilisés. Plusieurs lances à incendie ont été déployées afin de contenir les flammes et d'empêcher leur propagation à l'ensemble du site industriel. Par mesure de sécurité, les salariés présents ont immédiatement été évacués. Heureusement, aucun blessé n'est à déplorer. Une personne a toutefois été prise en charge après avoir été incommodée par les fumées sans aucune gravité. Selon les premiers éléments, le feu aurait pris naissance dans une zone de stockage située à l'extérieur du bâtiment avant de se propager. Les secours ont dû faire face à un incendie particulièrement intense, alimenté notamment par la présence de matériaux industriels et de bouteilles de gaz stockées sur le site. Le maire du Lude s'est rapidement rendu sur place. Si une partie de l'entreprise a pu être préservée grâce à l'intervention rapide des secours, les dégâts matériels sont importants. Une partie des locaux et du matériel de production a été fortement touchée. L'entreprise, qui emploie plusieurs dizaines de salariés et constitue un acteur économique important du territoire, va désormais devoir évaluer l'étendue des dégâts et les conséquences sur son activité pour les semaines à venir. Une enquête devra également déterminer avec précision les circonstances de cet incendie. Direction les tribunaux sartois, avec deux affaires très différentes mais qui ont récemment retenu l'attention de la justice. Première affaire, un trafic de stupéfiants démantelé au cœur du quartier des Sablons, au Mans. Un homme de 27 ans comparaissait devant le tribunal après plusieurs mois d'enquête. Et les policiers avaient notamment mis en place une surveillance discrète dans le secteur et constaté de nombreux allers-retours caractéristiques d'un point de vente de drogue. Lors de son interpellation, les enquêteurs ont retrouvé plusieurs éléments confirmant l'activité de revente. À l'audience, le prévenu a reconnu une partie des faits, expliquant avoir agi pour financer sa propre consommation. Le tribunal a finalement retenu son implication dans ce trafic qui alimentait le quartier depuis plusieurs mois. Et puis deuxième dossier, devant le tribunal correctionnel du Mans, un habitant de Montval-sur-Loire lui a été condamné pour des faits de violence et d'outrage commis alors qu'il était fortement alcoolisé. Des faits qui remontent à plusieurs interventions de police et de gendarmerie. Sous l'emprise de l'alcool, l'homme s'en était pris verbalement aux gendarmes, avait adopté un comportement agressif à leur encontre, des insultes, des menaces. Des gestes déplacés avaient conduit à plusieurs interpellations, puis à sa comparution devant la justice. À la barre, le prévenu a reconnu ses difficultés avec l'alcool. Le tribunal a souligné le caractère répété de ses comportements et la nécessité d'une prise en charge pour éviter toute récidive. Une condamnation a été prononcée assortie d'obligations de soins. Deux affaires qui rappellent les conséquences judiciaires que peuvent entraîner le trafic de stupéfiants et surtout l'emprise d'alcool. On va parler de ce qui va se passer samedi prochain à l'espace culturel Athéna de La Ferté-Bernard, qui va accueillir une belle parenthèse artistique avec le spectacle de clôture des élèves de l'Escale, la compagnie de pratique artistique de La Ferté-Bernard. Une soirée placée sous le signe du théâtre, évidemment portée par le travail de ces jeunes comédiens. Au programme, une création intitulée nommée « Attention à la chute ». Ouais, simplement. Un spectacle prometteur qui viendra mettre en lumière le talent et l'engagement de ses élèves. L'entrée est proposée à tarif accessible puisque on annonce à 8€ pour les plus grands, 6€ en tout cas pour cette représentation, et gratuit pour les moins de 8 ans. C'est donc un rendez-vous culturel à ne pas manquer. On reste également sur la Ferté-Bernard, où très bientôt d'ailleurs vous entendrez Ornithorynque sur le 101 FM. Et direction la médiathèque Jean d'Ormesson, où le jeu fait son retour. Demain et samedi, les passionnés de jeux de société ont rendez-vous pour une nouvelle édition de jeux à la médiathèque. L'événement se déroulera de 18h à 22h30 vendredi et samedi, et il proposera une large gamme de jeux de société pour tous. L'objectif est simple: découvrir, partager et passer un bon moment. Une soirée qui est organisée en partenariat avec plusieurs entreprises et acteurs locaux, dont la ludothèque de la Ferté-Bernard, l'association Planète Jeux, avec le soutien de la médiathèque. Une belle association de créer du lien. Au programme également, des animations autour de jeux de rôle, des jeux d'enquête et des jeux d'adresse. Les organisateurs de l'événement annoncent ainsi quelques surprises pour faire de cette soirée un rendez-vous original et festif. Et bonne nouvelle, en plus, on apprend que l'entrée est totalement gratuite. Alors, vous souhaitez jouer, découvrir ou simplement partager un moment chaleureux? Direction la médiathèque Jean d'Ormesson de la Ferté-Bernard, demain soir et samedi soir. Je vous souhaite de passer une très belle journée à l'écoute de votre radio locale Ornithorynque. Il est quasiment 11h moins le quart. Dans un instant, Nathalie arrivera avec la rubrique Tous en forme, et la rubrique emploi également de ce jeudi 4 juin arrivera juste après la musique. Les Black Eyed Peas, tout de suite.

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1: Pourquoi manger des cacahuètes? Longtemps réduite à un simple apéritif, la cacahuète est en réalité un aliment nutritionnellement riche. Source de protéines végétales, de bons lipides, de vitamines, de fibres et de minéraux essentiels comme le manganèse et le sélénium, elle offre de nombreux bienfaits pour la santé. Sa teneur en nutriments essentiels en fait un aliment à forte valeur nutritionnelle. La cacahuète fait partie des légumineuses comme le pois chiche ou la lentille. Sa composition nutritionnelle la rapproche pourtant des super aliments riches comme les amandes ou les noisettes. Avec environ 25 g de protéines pour 100 g, elle est aussi bien chargée en lipides de qualité, notamment 49% d'acides gras, majoritairement monoinsaturés, ces bonnes graisses qui chouchoutent le cœur. La teneur en glucides reste modérée, 16%, dont une large part de fibres, ce qui en fait un aliment à index glycémique bas, utile pour la gestion de la glycémie. Elle offre des apports intéressants en vitamines et minéraux, des vitamines E, B3, B9, qui soutiennent l'énergie et la régénération cellulaire, et une bonne dose de magnésium, zinc et cuivre pour la forme. Elle contient également des antioxydants comme les polyphénols qui aident à neutraliser les radicaux libres et à protéger les cellules. Son profil en acides aminés essentiels est plus équilibré que celui de la plupart des végétaux, ce qui en fait un allié de choix pour ceux qui veulent limiter la viande. Avec environ 560 calories pour 100 grammes, la cacahuète est un aliment dense à intégrer en quantité mesurée. Mais sa richesse nutritionnelle en fait une collation idéale, notamment avant ou après une activité physique. On pourrait croire que les cacahuètes font grossir à la simple vue de leur densité calorique. Et pourtant, elles peuvent aider à garder la ligne. Tout est une question de mesure et d'alimentation contrôlée. Leur teneur en fibres est plutôt importante. Résultat, elles restent plus longtemps dans l'estomac, elles ralentissent la digestion et calment la faim. Pour les sportifs, la cacahuète est l'encas idéal pour recharger les batteries sans tomber dans la junk food. Elle coche donc toutes les cases du sportif, bon gras, glucides complexes et protéines végétales bien fournies et en prime des acides aminés. La cacahuète est aussi riche en magnésium, parfait pour éviter les crampes, et en vitamine B3 essentielle au métabolisme énergétique.

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1: Et on commence avec la communauté de communes Mensonois qui recrute pour assurer un remplacement du 1er septembre 2026 au 31 décembre 2026. Un ou une agent de bibliothèque pour un contrat à durée déterminée de 4 mois à 17h30 hebdomadaire. Vous travaillerez sous l'autorité de la directrice du réseau de bibliothèques médiathèques. Vous serez en charge d'assurer le bon fonctionnement. Vous accueillerez et renseignerez le public. Vous participerez aux différentes animations. Vous occuperez de l'acquisition et de la gestion des collections. Vous êtes issu idéalement d'une formation dans le métier du livre ou vous avez une expérience similaire. Vous devez avoir une bonne culture générale, un goût pour l'animation également auprès de tous les publics, la maîtrise de l'informatique et une capacité de travailler en équipe. Le permis B est également obligatoire. Si cette offre vous intéresse, vous pouvez envoyer un CV et une lettre de motivation au président de la communauté de communes Mensonois, 7 place Henri Coutard, 72 260 Marolles-les-Braux, ou vous envoyez un mail à c.trifo@mensonois.fr. Les débutants sont acceptés. Numéro de l'offre France Travail, 208 TCWY. La société Elis Men recherche un chauffeur, livreur, commercial en VL, homme ou femme, pour un contrat à durée indéterminée de 39 heures hebdomadaires. Après une période d'intégration et de formation, vous prendrez votre poste à 6 heures du matin. Vous travaillerez du lundi au vendredi uniquement. En plus de vous occuper de la récupération des vêtements et de les rapporter aux clients, vous participerez aussi au développement d'un portefeuille client en allant démarcher certaines entreprises. Les débutants sont acceptés. Si vous êtes intéressé par cette offre, vous contactez Maud Grenet de l'entreprise Elis au Mans. Numéro de l'offre France Travail, 208 SYYQ. À Arnage, on recherche un serveur ou une serveuse de bar pour un recrutement, pour un CDD de 3 mois, 20 heures hebdomadaires. Vous travaillerez du jeudi au dimanche midi. Vous avez idéalement une expérience pour travailler dans un bar à bière. Si vous êtes intéressé par cette offre, rendez-vous sur votre espace France Travail, numéro 208 SRVY. La ferme de la Grande Rivière de Saint-Michel-de-Chavaigne recherche un ouvrier de culture maraîchère, homme ou femme, pour un CDD de 1 mois, 18 heures hebdomadaires. Vous travaillerez au sein de l'exploitation en agriculture biologique. Vous serez amené à mettre en place les cultures, faire l'entretien des cultures et des abords. Vous ferez les conduites culturales, les récoltes. Vous devez être capable de travailler seul en autonomie. Vous serez parfois amené à travailler en groupe. Des déplacements sont à prévoir sur les communes de Berfay et Montaillé. Les débutants sont acceptés. Si cette offre vous intéresse, contactez la ferme de la Grande Rivière de Saint-Michel-de-Chavaigne. Numéro de l'offre France Travail, 208 RYZF. Et enfin, l'agence actuelle intérim de La Ferté-Bernard recherche un agent ADV logistique pour une mission de 3 mois, 35 heures hebdomadaires. C'est pour un job saisonnier. Au sein du service de transport logistique, vous toucherez à toutes les facettes de l'administration des ventes et de l'organisation des flux. Vous saisirez les commandes, vous occuperez de la facturation client, éditerez les avoirs et les rapprochements des bons de livraison. Vous ferez de la saisie des commandes d'achat, contrôlerez les réceptions et suivrez le plan de transport en amont. Vous serez en relation directe avec les transporteurs. C'est pour un poste à pourvoir sur Bonnétable pour la période estivale. Les connaissances en Word et Excel ainsi que l'outil SAP seraient un plus. Si cette offre vous intéresse, contactez l'agence actuelle intérim de La Ferté-Bernard. Numéro de l'offre France Travail, 208 MXQC.
2: Si l'une de ces offres vous intéresse, contactez France Travail sur son site internet francetravail.fr. 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
1: Et avant de se quitter, les amis, avant de terminer cette émission de Teddy avec vous, j'ai une bonne nouvelle à vous annoncer. Bonne nouvelle en tout cas pour les amateurs de pêche en Sarthe, puisqu'après plusieurs mois d'attente, la pêche va enfin pouvoir reprendre au plan d'eau de changer. L'association de pêche locale organise une grande journée de réouverture ce dimanche. À partir de 7h du matin, les passionnés pourront retrouver les berges du plan d'eau de changer pour profiter d'une journée placé sous le signe de la convivialité et du partage. Et pour marquer cet événement, les participants auront même l'occasion de partager leur repas de midi avant de se retrouver pour une pesée des prises sous le regard attentif des organisateurs, puisque plusieurs lots récompenses seront offerts. Et puis les plus jeunes d'ailleurs ne seront pas oubliés, puisqu'il y a même un concours spécial prévu pour les moins de 16 ans. Pour participer, une carte de pêche est obligatoire. Le tarif est fixé à 7€ pour les adultes et 5€ pour les moins de 14 ans. L'association vous précise également qu'un réempoissonnement sera réalisé avec près de 650 kg de poissons dans le plan d'eau. Bref, une belle journée qui vous est annoncée du côté de Changé. Allez, Teddy avec vous, c'est fini pour aujourd'hui. Rendez-vous demain, vendredi, pour la dernière de la semaine. Je vous laisse là. N'oubliez pas, d'ici une demi-heure, vous avez rendez-vous avec Yves sur Ornithorynque pour Il était une fois avec Dolly Parton, et le titre I Will Always Love You. Et d'ici 5 minutes, on se retrouvera au cœur de l'album avec la chanteuse Lainey Gardner. Passez une agréable journée sur l'antenne de votre radio locale Angénois-Bilurien.
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Salut à tous et bienvenue sur l'antenne de votre radio locale Ornithorynque. C'est l'heure de se retrouver pour Au cœur de l'album, la découverte musicale de la semaine. Et cette semaine, je vous propose de découvrir l'EP Polaroid, le nouvel EP de Lenny Gardner, l'artiste américaine à la croisée de la pop, de la country et du rock, séduit par sa voix sincère et sa modernité, une voix qui rappelle les grands interprètes tout en restant unique. Polaroid, c'est le dernier EP de Lenny Gardner et c'est l'EP découverte de la semaine que je vous propose dans votre rubrique Au cœur de l'album. Voici tout de suite un titre extrait de l'EP Polaroid de Lenny Gardner. Voici Concrete Cowboy.

c'était Lenny Gardner à l'instant sur l'antenne de votre radio locale Ornithorynque. Un extrait de son EP Polaroid sorti il y a quelques mois. Vous voulez en savoir plus sur l'artiste Lenny Gardner? Rendez-vous sur son site internet Lenny Gardner Music ainsi que sur sa chaîne YouTube et Spotify. C'était la découverte de la semaine dans votre rubrique Au cœur de l'album sur Ornithorynque.

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1: Bonjour à tous. On vient de l'apprendre. Marjane Satrapi est décédée. L'artiste franco-iranienne était âgée de 56 ans. Installée en France depuis une trentaine d'années, elle a signé plusieurs bandes dessinées, mais aussi des films, dont l'adaptation de son propre ouvrage, Persepolis, prix du jury au Festival de Cannes en 2007. Selon son entourage, elle est morte de tristesse un peu plus d'un an après le décès de son mari. Dans le reste de l'actualité, un casque bleu tué dans le sud Liban. Une annonce de la force des Nations Unies sur place. Il a succombé à ses blessures après avoir été touché par des obus de mortier. La FINUL, qui a ouvert une enquête, dit avoir constaté une augmentation importante du nombre de tirs et d'impacts dans le sud Liban. Et en parallèle, les bombardements continuent sur place. Des drones israéliens ont frappé ce matin 3 localités du sud du pays. Pourtant, cette nuit, les Israéliens et les Libanais ont annoncé s'être accordés sur la mise en œuvre d'un possible cessez-le-feu. En France, plus de 200 personnes poursuivent les recherches pour tenter de retrouver Liana dans le Gers. Cette collégienne de 11 ans a disparu depuis vendredi dernier dans la commune de Fleurance. Et aujourd'hui, les gendarmes font appel à des cavaliers d'un centre équestre pour des recherches ciblant des zones boisées. La vaisselle jetable dans le viseur des députés. Une proposition de loi est examinée à partir d'aujourd'hui à l'Assemblée nationale. Le texte vise à interdire la vaisselle en plastique dans les cantines et établissements qui accueillent des enfants. À l'heure actuelle, le plastique n'est interdit que pour les contenants où sont préparés les plats dans les cantines, les crèches et les maternités. Il y a toujours plus de millionnaires dans le monde, c'est ce que révèle une étude publiée aujourd'hui par Capgemini. Le nombre de personnes fortunées a ainsi progressé de près de 8% l'an dernier. Leur patrimoine a également augmenté, une hausse de près de 9%. C'est la plus forte augmentation annuelle observée depuis 2018. Et puis on termine avec du football. On est à tout juste une semaine du début de la Coupe du Monde et l'équipe de France joue ce soir à Nantes. C'est le premier de ces 2 matchs de préparation. Les Bleus affrontent la Côte d'Ivoire. C'est une rencontre à suivre à partir de 21h10. Excellente fin de matinée à tous.

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Il était une fois. Dolly Parton, I Will Always Love You, de l'album Jolene en 1974, de la bande originale du film La Cage aux Poules en 1982, également en duo avec Vince Gill en 1995 sur l'album Something Special, ou autre duo avec Christine Chenoweth sur l'album de celle-ci For the Girls en 2019. Ces quatre versions étant toutes publiées en 45 tours et classées dans les hits américains.

1973, Dolly Parton, chanteuse compositrice de musique country, écrit « I will always love you » pour son ancien partenaire et mentor, Porter Wagoner, dont elle se sépare professionnellement après 7 ans de collaboration. La chanson parle de la rupture d'une relation entre un homme et une femme qui ne dégénère pas en conflits conjugaux incessants, mais envisage plutôt une séparation respectueuse à l'initiative de la femme. Dolly Parton a précisé qu'elle avait écrit sa chanson emblématique Jolene le même jour que I Will Always Love You. I Will Always Love You est sorti le 18 mars 1974 en tant que deuxième single extrait du 13e album solo de Dolly Parton, Jolene, publié en février 1974. Lors de sa sortie initiale, I Will Always Love You a atteint la 4e place du classement RPM Country Tracks au Canada et la 1ère place du classement Billboard Hot Country Songs aux États-Unis, devenant ainsi l'un des singles les plus vendus de l'année 1974, permettant à Dolly Parton de recevoir le prix de la meilleure chanteuse de l'année aux Country Music Awards de 1975. Après ce succès, Elvis Presley a manifesté son intérêt pour l'enregistrer. Dolly Parton fut bien sûr intéressée et ravie d'un tel engouement du King, jusqu'à ce que le colonel Tom Parker, manager de Elvis Presley, lui explique que la procédure habituelle exigeait que l'auteur-compositeur cède la moitié des droits d'édition de toute chanson enregistrée par Elvis. Face à cette exigence, Dolly Parton a refusé et se souvient, je cite, « J'ai dit, je suis vraiment désolé et j'ai pleuré toute la nuit. C'était vraiment terrible. Vous savez, c'était du genre, oh mon Dieu, Elvis Presley !» Et d'autres disaient, « Tu es folle, c'est Elvis Presley !» J'ai dit, « Je ne peux pas faire ça. » Quelque chose dans mon cœur me disait, « Ne fais pas ça !» Et je ne l'ai tout simplement pas fait. Et pourtant, il aurait tout déchiré. Mais bon, il ne l'a pas fait. Puis, quand la version de Whitney Houston est sortie, j'ai gagné assez d'argent pour acheter Graceland, la résidence principale et mythique du King of Rock'n'Roll. Dolly Parton a enregistré plusieurs fois la chanson « I Will Always Love You », dont en 1982, pour l'inclure dans la bande originale du film « La cage aux poules », « The Best Little Whorehouse in Texas » en VO, film dans lequel elle joue aux côtés de Burt Reynolds, adaptation de la comédie musicale de 1978 qui fut inspirée par l'existence d'une maison close au Texas surnommée « Chicken Ranch », sise près de la ville de La Grange et ayant inspiré également les rockers texans de ZZ Top pour le titre de la chanson « La Grange ». Cette deuxième version de I Will Always Love You par Dolly Parton atteint aussi la 1ère place du Billboard Country Singles, mais seulement un succès limité dans le Billboard Hot 100, où elle décroche la 53e place. Mais c'est quand même un cas unique où une chanson a deux fois été première du même classement musical. La chanson I Will Always Love You rencontre à nouveau le succès en 1995 à la faveur d'un duo avec Vince Gill, classé 15e du Hot Country Songs du Billboard, Dolly Parton ayant donc été classée trois fois dans ce hit parade américain avec la même chanson, la 3e version étant donc un duo. La chanson I Will Always Love You est régulièrement promue dans les plus grandes chansons de la musique country, considérée en 2004 comme la plus grande chanson d'amour de la musique country. La chanson apparaît à nouveau dans l'album Backwoods Barbie de Dolly Parton en 2008 en version live dans les bonus, ayant à nouveau partagé un autre duo avec Christine Chenoweth en 2019 sur For the Girls, l'album de celle-ci. Cette chanson, I Will Always Love You, a été maintes fois reprise, dont une version dance par Sarah Washington en 93, une version K-pop par Hailey en 2014, et également en version plus traditionnelle country habituelle par Linda Ronstadt en 75, Sheena Easton en 96, Leanne Rimes en 97 et tant d'autres versions également.
Mais bien sûr, la version power ballad soul R&B de Whitney Houston en 92 sur la BO du film Bodyguard, film contant l'histoire de la protection d'une chanteuse menacée par un de ses virulents fans dans lequel elle joue aux côtés de Kevin Costner. C'est cette version qui a connu le plus grand succès grâce à la puissance de la voix de Whitney Houston, celle-ci délivrant une masterclass vocale chargée d'émotion et de puissance maîtrisée, devenant même le hit principal de sa carrière. Mais, à défaut de masterclass vocale, profitons pleinement de la toute première version de I Will Always Love You par la country girl Dolly Parton en 1974. 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

0: c'était Il était une fois, Dolly Parton, I Will Always Love You, de l'album Jolene en 1974, de la bande originale du film La Cage aux Poules en 1982, et également en duo avec Vince Gill en 1995 sur l'album Something Special, ou autre duo avec Christine Chenoweth sur l'album de celle-ci For the Girls en 2019, ces quatre versions étant toutes publiées en 45 tours, classées dans les charts américains.
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1: Aujourd'hui, nous sommes le 4 juin. Nous allons parler d'un escrimeur français de renom. L'escrimeur français Jean-Claude Magnan est né le 4 juin 1941. Champion de France de fleuret à multiples reprises, le 14 octobre 1964, à Tokyo, celui qui participe à ses deuxièmes Olympiades va vivre une drôle de finale olympique de fleuret. Opposé au Polonais Egon Franke, Jean-Claude peut apporter au contingent tricolore sa toute première breloque dorée de ses Jeux en terre nippone. Bien en jambes, sûr de sa force, Magnan est à l'attaque à de nombreux tours. Par deux fois, il touche inévitablement son adversaire, mais les lampions ne s'allument pas. Mais le match est serré et c'est Franke qui s'imposera finalement 5 touches à 4. Magnan prend donc l'argent. Pas le temps d'être déçu, deux jours plus tard, il faut aller chercher la médaille de bronze avec l'équipe de France de fleuret. L'or, il le touchera justement en équipe 4 ans plus tard à Mexico. En 1972, revoilà le bronze en équipe, mais surtout une édition à Munich qui restera certainement gravée dans sa mémoire, lui qui aura la lourde tâche de porter l'étendard tricolore dans le stade olympique bavarois. En effet, il est le porte-drapeau de la délégation française lors de la cérémonie d'ouverture des Jeux Olympiques de Munich. Quelques décennies plus tard, il aura l'occasion de vivre les épopées olympiques à Atlanta en 1996, de sa fille Clotilde, elle aussi fleurettiste, et de son neveu, un certain Jean Galfione. Allez, on se retrouve demain. Demain, nous consacrerons donc notre portrait du jour à un très grand joueur de la petite balle jaune. Mais pour en savoir un peu plus, rendez-vous demain, même heure, même endroit, pour d'autres histoires d'un jour, avec Mémoire Sport.
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2: Voici Céline Cadéo avec Hello You.

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0: Bonjour à tous, nous fêtons Clotilde aujourd'hui. Alors découvrez ce qui attend votre signe astrologique.
1: Bélier, quelques aspects astro difficiles vous apporteront de l'inattendu, mais rien de bien méchant, rassurez-vous.
0: Taureau, certains d'entre vous, pour mener à bien leurs diverses entreprises, feront preuve d'un culot extraordinaire, mais payant quand même.
1: Vous êtes Gémeaux, alors beaucoup d'énergie pour vous. Vous saurez allier l'efficacité à la diplomatie et vous aurez tous les atouts en main pour récolter les succès.
0: C'est votre situation matérielle, ami Cancer, qui devrait se développer à partir d'aujourd'hui.
1: Lion, le climat est favorable aux remaniements familiaux. Vous contribuez activement à l'épanouissement collectif.
0: Vierge, cherchez à convaincre vos interlocuteurs par la pratique plutôt que par la théorie.
1: Balance, prenez conscience du décalage qu'il peut y avoir entre vos désirs et la réalité.
0: Scorpion, vous penserez beaucoup à votre avenir professionnel et vous vous efforcerez de poser des jalons pour donner un essor à votre carrière.
1: Sagittaire, ne vous lancez pas à l'aveuglette dans des entreprises hasardeuses. Vous pourriez le regretter amèrement.
0: Capricorne, des changements importants se produiront dans votre situation, vos alliances, vos associations, vos rapports avec votre entourage professionnel.
1: Verseau, l'ambiance du jour favorise le relationnel apaisé et équitable, excite les conflits et autres crises.
0: Enfin, Poisson, pour la plupart d'entre vous, la vie professionnelle sera très importante et s'il le faut, vous serez bien décidé à faire des sacrifices pour réaliser tous vos projets. Bonne journée à tous. À demain pour un nouvel horoscope. Vous penserez bien sûr à fêter Igor.

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1: Bonjour à toutes et à tous. Un nouvel accord de cessez-le-feu annoncé entre Israël et le Liban. Un accord sous condition. En France, les recherches se poursuivent pour tenter de retrouver la jeune Liana. Et puis à une semaine du Mondial, les Bleus jouent ce soir le premier de leurs deux matchs de préparation. L'actualité internationale à la une et ce nouvel accord entre Israël et le Liban. Accord de cessez-le-feu, il a été annoncé hier soir après deux jours de négociations à Washington. Une pause des combats conditionnée par Israël à l'arrêt complet des tirs du Hezbollah. Le texte prévoit aussi de créer des zones pilotes sous contrôle de l'armée libanaise. Un cessez-le-feu était déjà en place depuis avril, mais il n'a pas été respecté et le nouveau ne l'est toujours pas. À Beyrouth, c'est donc un sentiment de lassitude. Ziad Boustany est habitant de la capitale libanaise. Il se dit dans l'attente.
2: C'est assez compliqué de faire confiance aux deux parties en cours, en l'occurrence, surtout qu'il n'y a pas vraiment de représentants de l'État libanais dans ces négociations. Donc, pour l'instant, on est dans un sentiment un peu d'incrédulité. C'est un milieu de semaine à Beyrouth assez étrange. Il y a eu une menace il y a trois jours, entre guillemets. Il se passe souvent ce genre de choses-là dans les derniers jours qui précèdent un potentiel cessez-le-feu. Il y a eu des menaces un peu plus marquées sur la capitale en disant nous gardons l'option en tête de pouvoir bombarder Beyrouth et la banlieue sud. Pour l'instant, on est juste sur l'idée que voilà, il faut que le Hezbollah se retienne ses tirs.
1: Et ce matin, la force des Nations Unies a annoncé la mort d'un casque bleu par des éclats d'obus dans le sud du Liban. L'actualité, c'est aussi les recherches en France pour retrouver Liana. La jeune collégienne a disparu il y a maintenant une semaine à Fleurance, dans le Gers. 170 gendarmes sont engagés sur le terrain, parmi lesquels des cavaliers ou des plongeurs. Des zones boisées sont ratissées, des lacs sont explorés et des séances de porte-à-porte sont prévues. Dans le même temps, le passé du suspect mis en examen pour enlèvement et séquestration est scruté dans les moindres détails. Jérôme Barella a déjà été visé par une plainte pour viol sur mineur, c'était en août 2025, mais il n'a jamais été entendu dans ce dossier. Pour Karine Durieux-Diebolt, avocate spécialisée violences sexuelles à Paris, ses lenteurs juridiques concernent essentiellement les affaires justement de violences sexuelles.
3: J'ai eu des affaires dans lesquelles il a fallu relancer les enquêteurs pendant des semaines, pendant des mois, afin que l'enfant de 3 ans ou 4 ans soit enfin auditionné. Et vous imaginez bien la difficulté que cela entraîne ensuite d'entendre un enfant de 3-4 ans des mois après les faits. Évidemment que cela peut entraîner également un périssement des preuves et donc ne pas servir la procédure. Mais ça arrive malheureusement fréquemment. Donc c'est vraiment un parcours du combattant pour les victimes.
1: Une enquête administrative sera diligentée pour comprendre les raisons de cette lenteur judiciaire dans la plainte pour viol contre le suspect, selon le ministre de l'Intérieur, Laurent Nunez. Rappelons que Jérôme Barella reste présumé innocent. Il a été placé en détention provisoire dans l'enquête sur la disparition de Liana. Les recherches se poursuivent donc. Dans l'actualité politique, les députés examinent aujourd'hui une proposition de loi au sujet de la vaisselle jetable. Les couverts, verres ou assiettes en plastique pourraient ainsi être interdits dans les cantines et établissements qui accueillent des enfants. À l'heure actuelle, le plastique n'est interdit que pour les contenants où sont préparés les plats dans les cantines, les crèches et les maternités. Elle avait connu un grand succès avec l'adaptation de sa bande dessinée Persepolis. La dessinatrice et réalisatrice franco-iranienne Marjan Satrapi est décédée à l'âge de 56 ans. Selon un communiqué de son entourage, l'artiste est morte de tristesse un peu plus d'un an après le décès de son mari. Marjan Satrapi avait obtenu le prix du jury au Festival de Cannes en 2007. Le football, on est tout juste à une semaine du début de la Coupe du Monde. L'équipe de France joue ce soir à Nantes le premier de ses deux matchs de préparation. Les Bleus affrontent la Côte d'Ivoire. Ils feront leur entrée dans la compétition le 16 juin. Et jusqu'à ce premier rendez-vous, la feuille de route est précise. Elle est détaillée par le défenseur Jules Koundé.
4: La feuille de route, je pense que c'est de continuer à travailler les automatismes entre nous, de peaufiner les derniers détails et aussi à engranger du temps de jeu pour aussi, après avoir eu quelques jours de repos, se remettre en forme pour préparer bien et entrer en lice contre le Sénégal. On prépare une Coupe du Monde, donc les matchs précédents des Coupes du Monde sont importants. Il faut arriver prêt et je pense que la Côte d'Ivoire est un très bon adversaire pour nous préparer. Ils vont aussi être très motivés et bien évidemment, il va falloir que nous, on sorte un très bon match si on veut gagner.
1: France-Côte d'Ivoire, c'est ce soir à Nantes. Coup d'envoi à 21h10. On termine par un tour du côté de Roland-Garros. C'est bien sûr du tennis. Les demi-finales finale du tableau féminin qui y sont disputées aujourd'hui. D'abord, l'Ukrainienne Marta Kostyuk affronte la Russe Mira Andreeva dans la première affiche, c'est prévu à 15h. Et un peu plus tard, la Polonaise Maja Szwalińska poursuit son incroyable aventure. On rappelle qu'elle est issue des qualifications. Elle défie la Russe Diana Schneider, tombeuse hier de la numéro 1 mondiale, Arina Sabalenka. Voilà pour l'essentiel de l'actualité à la mi-journée. Excellent après-midi à tous.
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1: Et on commence avec la communauté de communes Mennesaunois qui recrute pour assurer un remplacement du 1er septembre 2026 au 31 décembre 2026. Un ou une agent de bibliothèque pour un contrat à durée déterminée de 4 mois à 17h30 hebdomadaire. Vous travaillerez sous l'autorité de la directrice du réseau de bibliothèques médiathèques. Vous serez en charge d'assurer le bon fonctionnement. Vous accueillerez et renseignerez le public. Vous participerez aux différentes animations. Vous occuperez de l'acquisition et de la gestion des collections. Vous êtes issu idéalement d'une formation dans le métier du livre ou vous avez une expérience similaire. Vous devez avoir une bonne culture générale, un goût pour l'animation également auprès de tous les publics, la maîtrise de l'informatique et une capacité de travailler en équipe. Le permis B est également obligatoire. Si cette offre vous intéresse, vous pouvez envoyer un CV et une lettre de motivation au président de la communauté de communes Mennesaunois, 7 place Henri Coutard, 72 260 Marolles-les-Braux, ou vous envoyez un mail à c.trifo@mennesaunois.fr. Les débutants sont acceptés. Numéro de l'offre France Travail, 208 T. C. W. Y. La société Elis Mène recherche un chauffeur, livreur, commercial en VL, homme ou femme, pour un contrat à durée indéterminée de 39 heures hebdomadaires. Après une période d'intégration et de formation, vous prendrez votre poste à 6 heures du matin. Vous travaillerez du lundi au vendredi uniquement. En plus de vous occuper de la récupération des vêtements et de les rapporter aux clients, vous participerez aussi au développement d'un portefeuille client en allant démarcher certaines entreprises. Les débutants sont acceptés. Si vous êtes intéressé par cette offre, vous contactez Maude Grenet de l'entreprise Elis au Mans. Numéro de l'offre France Travail, 208 S Y Y Q. À Arnage, on recherche un serveur ou une serveuse de bar pour un recrutement, pour un CDD de 3 mois, 20 heures hebdomadaires. Vous travaillerez du jeudi au dimanche midi. Vous avez idéalement une expérience pour travailler dans un bar à bière. Si vous êtes intéressé par cette offre, rendez-vous sur votre espace France Travail, numéro 208 S R V Y. La ferme de la Grande Rivière de Saint-Michel-de-Chavaigne recherche un ouvrier de culture maraîchère, homme ou femme, pour un CDD de 1 mois, 18 heures hebdomadaires. Vous travaillerez au sein de l'exploitation en agriculture biologique. Vous serez amené à mettre en place les cultures, faire l'entretien des cultures et des abords. Vous ferez les conduites culturales, les récoltes. Vous devez être capable de travailler seul en autonomie. Vous serez parfois amené à travailler en groupe. Des déplacements sont à prévoir sur les communes de Berfay et Montaillé. Les débutants sont acceptés. Si cette offre vous intéresse, contactez la ferme de la Grande Rivière de Saint-Michel-de-Chavaigne. Numéro de l'offre France Travail, 208 R Y Z F. Et enfin, l'agence actuelle intérim de La Ferté-Bernard recherche un agent ADV logistique pour une mission de 3 mois, 35 heures hebdomadaires. C'est pour un job saisonnier. Au sein du service de transport logistique, vous toucherez à toutes les facettes de l'administration des ventes et de l'organisation des flux. Vous saisirez les commandes, vous occuperez de la facturation client, éditerez les avoirs et les rapprochements des bons de livraison. Vous ferez de la saisie des commandes d'achat, contrôlerez les réceptions et suivrez le plan de transport en amont. Vous serez en relation directe avec les transporteurs. C'est pour un poste à pourvoir sur Bonnétable pour la période estivale. Les connaissances en Word et Excel ainsi que l'outil SAP seraient un plus. Si cette offre vous intéresse, contactez l'agence actuelle intérim de La Ferté-Bernard. Numéro de l'offre France Travail, 208 MXQC.
0: Si l'une de ces offres vous intéresse, contactez France Travail sur son site internet francetravail.fr.
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salut à tous et bienvenue sur l'antenne de votre radio locale Ornithorynque. C'est l'heure de se retrouver pour Au cœur de l'album, la découverte musicale de la semaine. Et cette semaine, je vous propose de découvrir l'EP Polaroid, le nouvel EP de Lenny Gardner, l'artiste américaine à la croisée de la pop, de la country et du rock, séduit par sa voix sincère et sa modernité, une voix qui rappelle les grands interprètes tout en restant unique. Polaroid, c'est le dernier EP de Lenny Gardner et c'est l'EP découverte de la semaine que je vous propose dans votre rubrique Au cœur de l'album. Voici tout de suite un titre extrait de l'EP Polaroid de Lenny Gardner. Voici Concrete Cowboy.

0: C'était Lenny Gardner à l'instant sur l'antenne de votre radio locale Ornithorynque. Un extrait de son EP Polaroid sorti il y a quelques mois. Vous voulez en savoir plus sur l'artiste Lenny Gardner? Rendez-vous sur son site internet Lenny Gardner Music ainsi que sur sa chaîne YouTube et Spotify. C'était la découverte de la semaine dans votre rubrique Au cœur de l'album sur Ornithorynque.
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1: Bonjour à tous. Ceux qui cassent doivent payer. Les mots de la porte-parole du gouvernement Maud Bréjon. L'État veut instaurer le principe du casseur-payeur après les violences en marge du sacre du PSG en Ligue des Champions. Un texte en ce sens est en préparation. Le gouvernement n'écarte pas la possibilité de prélever les sommes dues sur les allocations sociales. Maud Bréjon appelle à une réponse judiciaire ferme et rapide. Environ 170 gendarmes toujours mobilisés dans le Gers pour tenter de retrouver la jeune Liana. Des cavaliers d'un centre équestre ont rejoint la recherche dans les zones boisées. La collégienne de 11 ans a disparu depuis près d'une semaine. À l'approche de l'été, comment lutter efficacement contre les feux de forêt? Le ministre de l'Intérieur, Laurent Nunez, se déplace dans le Gard aujourd'hui, puis dans les Bouches-du-Rhône, en compagnie de la ministre de la Transition écologique, Monique Barbu. Objectif, lancer la campagne nationale des feux de forêt avec la commande de deux nouveaux canadaires. L'an passé, les incendies ont ravagé 30 000 hectares en France. Dans ce contexte, un agent de l'Office national des forêts est présenté aujourd'hui au juge d'instruction, près d'un an après le feu qui avait parcouru 17 000 hectares dans l'Aude et fait un mort. Les enquêteurs cherchent à établir si une cigarette jetée par la fenêtre d'une voiture de patrouille de l'ONF pourrait être à l'origine de l'incendie. L'agent mis en cause conteste son implication. La fin de la garde à vue du commandant du Tagore, ce pétrolier de la flotte fantôme russe immobilisé en Bretagne, en baie de Douarnenez. Le commandant a été entendu toute la journée d'hier. L'enquête se poursuit et pourrait durer plusieurs jours, voire même plusieurs semaines, en raison d'un dossier dense et complexe, selon le procureur de la République de Brest. Et puis le tennis avec les demi-finales dames de Roland-Garros cet après-midi. D'abord, l'Ukrainienne Marta Kostyuk affronte la Russe Mira Andreeva dans la première affiche prévue à 15h. Un peu plus tard, la Polonaise Maya Walinska poursuivra son incroyable aventure. Issue des qualifications, elle défie la Russe Diana Schneider, tombeuse hier de la numéro 1 mondiale Arina Sabalenka. Voilà pour l'essentiel de l'info. Excellent après-midi.
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2: Voici 21 juin, le duo avec le titre Game Boy.

aujourd'hui, nos pas nous mènent en Orsarthe, limite de département, frontière avec l'Orne, forêt de Persaigne, canton de Mamers, à la rencontre des Rouléens, les environ 250 habitants de Roulé, ancienne commune de Villeneuve en Persaigne. Le nom de la commune est attesté sous les formes Roulé et Ruvolers en 1033, Rohelers en 1144, Rohlers en 1145. Le toponyme serait issu de l'anthroponyme germanique Rubo et du substantif germanique Lar qui désigne une clairière. Roulé a fusionné le 1er janvier 2015 avec 5 autres communes. Chassé, La Fresnaye-sur-Chédouette, Lignières-la-Carrelle, Montigny et Saint-Rigomère-des-Bois pour créer la commune nouvelle de Villeneuve-en-Persaigne dont elle est devenue une commune déléguée. La commune est située aux confins de 3 régions historiques, le comté du Maine, le comté du Perche et la Normandie. Aujourd'hui, la commune est située à la limite du département de l'Orne et fait partie du parc naturel régional Normandie-Maine. Elle se trouve par ailleurs à quelques kilomètres à l'ouest du parc naturel régional du Perche. Bordée par la Sarthe, Roulé est bordée par le Ménil-Broute, Les Vents de Bourse, Saint-Léger-sur-Sarthe, Barville, 4 communes de l'Orne et Blève, Les Aulneaux, Louze et La Fresnaye-sur-Chédouette. Pour le plaisir de visiter, l'église de la Trinité des 11 et 12e siècles, remaniée au 19 et 20e, avec statuaire et retable du 17e siècle, également une plaque de l'église de la Trinité. Il y a 2 autres édifices d'intérêt patrimonial et architectural indéniable, à savoir le manoir de la Garenne du 15e siècle, typique du Perche, et le manoir de la Loge, également du 15e. De plus, notez dans vos agendas la date du premier dimanche de juin, jour de la fête patronale. Fin de cette balade à Roulé, ancienne commune de Villeneuve-en-Persaigne. Mais nous nous retrouvons très vite pour une nouvelle déambulation sartoise. À bientôt et sartoisement vôtre.

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1: Course de caisse à savon. C'est le samedi 6 juin à Moulins-le-Carbonel de 9h à 18h. Engagement gratuit par pilote. Entrée visiteur libre. Pour tout renseignement, 06 06 45 25 54 ou sur Facebook Comité des Fêtes Moulinois.
0: Le club Génération Mouvement de Saint-Calais organise un super loto le dimanche 7 juin à partir de 14h à la salle des fêtes de Saint-Calais. Ouverture des portes à midi, l'animation sera assurée par Eric. Le triathlon international de Saint-Calais est de retour le samedi 20 et dimanche 21 juin. Au programme, samedi à partir de 13h, triathlon pour les jeunes, XS, tri-relais et la célèbre pasta party. Et le dimanche 21 juin, rendez-vous pour le format S à partir de 10h et c'est nouveau à 14h30, le triathlon format M. Venez encourager les athlètes au lac de Saint-Calais et partager un moment convivial. 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
2: Prix d'un appel local gratuit depuis une box.
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0: Voici le groupe Wanted avec Tour de Verre.

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1: Jette le chanceux dans la rivière, il en ressortira avec un poisson dans la bouche. Proverbe arabe.
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0: sol, la microfaune nous appelle, la raison suit les saisons, la culture s'entourne seule, de graines et de bêtes recèlent, de vie pour la passation.
1: Bonjour à toutes et à tous, bienvenue dans un nouveau Un pas devant l'autre. Cette semaine, je vous propose de parler de produire autrement. Alors, produire autrement, c'est-à-dire comment ? Nous ne produisons pas d'une façon correcte ? On va essayer de voir un petit peu pourquoi certaines personnes se sont penchées sur la question de produire autrement. Alors, il s'agit de l'agriculture, de la culture, céréales, potagères, légumières, fruitières, tout ce qui pousse dans le sol, quoi. Pour notre pays, la France, nous avons des femmes, des hommes qui sortent des sentiers battus pour produire autrement, justement, plus durablement, plus efficacement, en adoptant des méthodes novatrices ou très peu connues. Certaines sont connues dans certains pays. Ils sont précurseurs à leur manière. Ils font bouger les habitudes et aussi les idées reçues. On peut retrouver pas mal d'initiatives individuelles ou aussi collectives, puisque, comme nous le dit la CUMA de la vallée des deux fonds, le groupe sera toujours plus fort que le plus fort du groupe. C'est pas moi qui le dis, c'est eux. Parfois, il s'agit d'initiatives à petite échelle ou parfois à plus grande échelle. Mais toujours, ces initiatives sont riches de sens et elles se trouvent adaptées aux enjeux tant bien économiques qu'écologiques et territoriaux d'aujourd'hui. Alors, parmi ces initiatives, on peut trouver, et je vous invite à aller sur le site de l'agriculture.gouv.fr, dans l'espace « Produisons autrement ». Et là, vous pourrez voir, par exemple, l'initiative d'un éleveur qui est en Basse-Normandie et qui parle de mettre l'herbe en valeur. Il a fait des études assez poussées sur ses exploitations et du coup, il peut transmettre, sensibiliser d'autres agriculteurs pour un nouveau système d'élevage. Bien oui, la vache, elle mange de l'herbe de façon naturelle. Eh bien, dans la pratique, dans les pratiques actuelles, disons les plus répandues, la vache ne mange pas toujours de l'herbe. Eh bien, on remet au goût du jour cette valeur. Autre exemple, les prairies fleuries. Alors, on les connaît dans nos espaces verts à proximité des villes pour donner un petit peu de gaieté à nos espaces de friche. Eh bien, les prairies fleuries sont aussi très importantes en agriculture puisqu'elles permettent de faire fructifier la biodiversité, d'accueillir des auxiliaires de culture pour aider la culture. Lutter, par exemple, contre des parasites, ce qui permet d'éviter l'utilisation d'insecticides. Et puis, donc, une initiative dont je commençais à parler tout à l'heure avec ce collectif qui se sent plus fort à plusieurs que tout seul. Je veux parler de la CUMA de la vallée des deux fonds qui concerne 6 exploitations, en tout 600 hectares, qui se trouvent chez nous en Sarthe à Tassé et qui utilisent aujourd'hui une méthode qui s'appelle la TCS. Ajouté à la SD, alors je vous décrypte parce que moi non plus je ne connaissais pas, la TCS, le T pour Time and Temperature, le temps, la température, le C pour le contrôle et le S pour Safety, c'est-à-dire deux traductions possibles, la sécurité ou le côté sain d'une production, une production saine, des aliments sains. Et SD, alors c'est le semi-direct, tout simplement. C'est une méthode, ou une combinaison de méthodes, qui évite de chambouler le sol. Avec le labour, en fait, on a l'habitude de faire ça depuis très longtemps. Et c'est pas forcément une très bonne méthode par rapport à la vie du sol qui s'en trouve chamboulé. Et donc, il y a besoin de temps pour se remettre en place, et temps qui va manquer, du coup, pour faire fructifier la culture. Donc, ces méthodes permettent d'avoir une culture plus raisonnable, avec moins d'intrants, moins de produits de synthèse et une bonne production. Alors bien sûr, il y a toujours des déboires quand on se lance dans une nouvelle façon de faire et il est possible d'enrichir cette façon de procéder par d'autres méthodes comme l'agriculture de conservation ou l'agriculture écologiquement intensive, la SCV et la AEI. Tout ça dans les mêmes idées de préserver la vie du sol. Par exemple, couvrir le sol permet de nourrir le sol, d'avoir plus de matière organique, d'avoir moins de chimie, d'avoir moins de machines, d'arroser moins puisque moins d'évaporation. Et moins de machines, ça veut dire moins de carburant, moins de temps. Et si on ajoute à tout cela la rotation, plus de biodiversité, une qualité de sol préservée, ça c'est des choses qui se faisaient déjà dans le temps. Je me rappelle quand j'étais toute petite, on avait les cultures qui tournaient d'une année sur l'autre. Alors pour plus de détails, je vous invite moi à aller voir justement ce petit document en PDF de la Cuma Vallée des Deux Fonds, toujours sur le site de l'agriculture.gouv.fr. Et vous aurez plus de détails par rapport notamment aux rotations qui se font dans un ordre bien précis selon ce que mange chaque plante et aussi selon ce qu'apporte chaque plante. Et puis il y a plein d'autres détails qui intéresseront les cultivateurs de nos terres sur cette terre.

gastronomie et traditions culinaires qui sont basées sur une agriculture respectueuse de la terre. Donc voilà, une petite idée de ce que l'on peut faire pour produire autrement, pour avoir du bonheur dans notre assiette. Portez-vous bien, restez à l'écoute de tout ce qui vous entoure et moi je vous dis à très bientôt dans un nouveau Un Pas Devant L'Autre sur Ornithorynque. À très vite!

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1: Bonjour à tous. Liana, toujours recherchée dans le Gers. La collégienne de 11 ans est portée disparue depuis près d'une semaine. Environ 170 gendarmes sont encore engagés dans les recherches. Selon BFM TV, aucune trace suspecte n'a été découverte dans la voiture du principal suspect. L'exploitation numérique du véhicule est toujours en cours. Les enquêteurs continuent également de faire du porte-à-porte pour tenter de récolter des indices. Hier, une nouvelle plainte pour viol sur mineur a été déposée contre le mis en cause. La perpétuité requise contre Martin Ney, un Allemand jugé par la Cour d'assises de Loire-Atlantique pour le meurtre en 2004 de Jonathan Coulon, 10 ans. Son corps avait été retrouvé dans un étang situé à une trentaine de kilomètres du centre de vacances de Saint-Brévin-les-Pins. Le suspect a déjà été condamné pour 3 meurtres d'enfants en Allemagne. Pour autant, il continue de clamer son innocence dans cette affaire. Le verdict est attendu en fin de journée. Un casque bleu tué et 2 autres blessés dans le sud du Liban après des tirs de mortier sur une base de l'ONU. Les violences se poursuivent malgré l'accord conclu dans la nuit entre Israël et le Liban en vue d'un cessez-le-feu. De leur côté, les gardiens de la révolution exigent le retrait de l'armée israélienne du Liban. La mort de Marjane Satrapi, l'artiste franco-iranienne, nous quitte à 56 ans. Dessinatrice, réalisatrice, elle était installée en France depuis une trentaine d'années. Son œuvre la plus célèbre restera Persepolis, une bande dessinée qu'elle a ensuite adaptée en film. Cette saga autobiographique est racontée son enfance en Iran, la répression subie par le peuple et son départ vers l'Europe. Et puis en foot, où en est l'équipe de France à une semaine du début de la Coupe du Monde? Ce soir, les Bleus affrontent la Côte d'Ivoire à Nantes pour leur premier match de préparation. Une façon pour Didier Deschamps de procéder aux ultimes réglages avant la compétition. Les tricolores disputeront un autre match amical lundi prochain contre l'Irlande du Nord avant leur entrée dans le Mondial le 16 juin face au Sénégal. Voilà pour l'essentiel de l'actualité. Excellent après-midi.
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6: Dans le parti de Jean-Marie, on est à droite. Oui, c'est vrai, on est légèrement à la droite d'Hitler. Aujourd'hui, on est un parti fort. Bon, tendance Troisième Reich, mais européen. On lit dans la presse, Le Pen dépasse les borgnes, il exagère. En tout cas, à la télé, il fait fureur. François Mitterrand a dit, les émigrés sont ici chez eux. Jean-Marie a répliqué, moi je suis d'accord, je me sens aussi chez eux. Les étrangers devraient comprendre une chose. Il vaut mieux être en bon état de santé qu'en mauvais état d'arrestation. A-t-on le droit de taper sur un arabe? Oui monsieur, en 3 exemplaires. Je suis dans l'administration, je le sais. On les aide. Les Russes sautent haut, les Noirs courent vite. C'est la police qui les entraîne dans les 2 cas. Tiens, Larbi, on va jouer au tennis. Passe-moi les balles et les roquettes. Jean-Marie l'a dit, la France, c'est 55 millions d'otages, dont 49 millions de Français. Alors maintenant, on voit des affiches. Tunisie a mis. Et il nous a mis quoi? Là-bas, les gens réclament du pain, il n'y a que des beurres. Alors ils sont emmerdés pour faire des tartines. On nous a bourré le mou pendant des années. Comme quoi, en 732, Charles Martel avait arrêté les Arabes à moitié. Ben maintenant, il y en a jusqu'à Lille. Me marre. Le pape visite les pays arabes. Ça me ferait marrer qu'on lui pique sa mobilette. Il faut pas dire qu'on fait rien pour les immigrés. L'autre jour, il y a un noir qui s'est fait brûler vif dans la rue. En 1 heure, on a fait une quête. Pour sa veuve, on avait déjà ramassé 50 litres. Jean-Marie l'a dit, le racisme, c'est comme les nègres. Ça devrait pas exister. Et si les noirs sont forts, c'est pour que les aveugles les reconnaissent. Je ne suis pas raciste, mais regardez, il y a trop de Chinois. Apprenez-leur le bon trou. Qui s'enculent, ces gens-là? Et tous ces Juifs. Vous ne croyez pas qu'il y en a de trop? Regardez ça, il y a 1 milliard de Chinois. On n'en parle jamais. Il y a 6 millions de Juifs, on en parle tout le temps. Vous savez pourquoi il y a des catholiques? C'est pour acheter au détail, parce que les Juifs achètent qu'en gros. La grande différence entre Georges Marchais et Jean-Marie, c'est que Georges Marchais est de l'Almanach Vermont, alors que Jean-Marie est de l'Almanach Vermart. Alors les plaisanteries qui courent sur Jean-Marie, comme quoi il aurait du sang étranger, sur son pare-choc il en a, oui, c'est tout. Alors il l'a dit, Jean-Marie, juste avant ma mort, je voudrais être converti en arabe. Comme ça, ça en fera de moins.
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0: 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Salut à tous, bienvenue dans votre chronique cinéma. Salut Yves.
1: Salut Patoche, bonjour tout le monde.
0: Accroche-toi à ton fauteuil, dans cette chronique, on va présenter deux films d'horreur. Deux films en sortie nationale ce mercredi 3 juin. Alors le premier, c'est pas vraiment complètement un film d'horreur, hein, puisque c'est aussi une comédie, hein, on peut le dire. C'est Scary Movie. Ah, vous allez me dire, ah, c'est le même que dans 2000. Ben non, il y a 26 ans, effectivement, sortait Scary Movie. Là, il n'y a pas de numéro, mais on arrive quand même au numéro 6. Hein.
1: Ah oui, quand même.
0: Ah bah oui, oui. Avec un autre réalisateur, Michael Tides, avec Marlon Wayans, Sean Wayans et Anna Faris. Le petit résumé, ben je t'écoute, hein, il est assez court.
2: 26 ans après avoir échappé à un tueur masqué étrangement familier, Ghostface, les héros emblématiques de la saga sont de nouveau dans la ligne de mire du meurtrier et aucune franchise de films d'horreur n'est à l'abri.
0: On n'est pas à l'abri de cette bande-annonce, alors on écoute.

0: non, elle s'est fait poignarder.
1: Pourquoi elle d'abord? Les pronoms inclusifs, ça vous dit rien? C'est Yael, s'est fait poignarder.
2: Nous revoilà.
3: Il y a un tueur en série dans la nature.
4: Bonsoir, Marty.
5: Ça fait longtemps que je me prépare pour ce moment.
6: Bonjour, maman. T'as une sale gueule.
7: Cindy? On fait un câlin.
5: J'aimerais beaucoup, mais je suis devenue républicaine. Du coup, je devrais être raciste.
7: Oh, ma fille, je crois que tous les blancs sont racistes de toute façon. Allez.
5: Bon, d'accord.
8: Salutations, on a entendu parler d'une petite fête d'Halloween. On vient boire, jouer de la musique pourrie et faire des trucs à moitié gay.
3: Pourquoi qu'à moitié gay?
9: Laisse-toi engloutir.

0: N'oublie pas de lui dire merci.
1: C'est quoi cette m***?
0: Au secours, s'il vous plaît! Aidez-moi!
2: Pétasse! On est en pause! Alors va faire ta gym ailleurs, moi je reste ici à déguster mon falafel et mes coins de porc grillés, bitch!
3: Scary Movie, c'est dans toutes vos salles à partir de ce mercredi 3 juin 2026. Alors je te dirais tout de suite, Yves, que j'ai pas vu les autres Scary Movie. Je crois que j'ai dû voir le 1, peut-être des extraits ou des appages du 2 et de quelques-uns. Mais bon, faut dire d'abord que Scary Movie, c'est une parodie hein, de tous les films d'horreur, notamment Scream.
4: Oui.
3: Hein. Et puis, voilà, moi les films à rallonge comme ça, même si la licence peut être bonne, ça me lasse un petit peu. Je sais pas si ça mérite 6 films pour avoir toujours le même type de blagues, les mêmes types de meurtres. Donc bon, j'ai bien rigolé par moment parce que c'est vraiment décalé. Le gars il tue quelqu'un, les gens autour ils s'en fichent complètement. C'est aussi quelque chose sur l'indifférence des gens dans ce film d'horreur. Et oui, c'est drôle. Et puis c'est ça, il y a bien les scare jump et tout ça pour faire le bon film d'horreur. Donc allez, pour les fans.
4: Oui, parce que c'est vrai que c'est annoncé justement dans le synopsis, on retrouve un peu toutes les séries dedans. Donc comme depuis 26 ans, il y a eu quand même de nouveaux personnages de films d'horreur qui sont apparus. La toute première scène, on voit Annabelle, la poupée.
3: Oui, tout à fait.
4: Et on retrouve justement Ghostface, mais on aperçoit deux trois autres. On dit
3: Jason,
4: tiens,
3: je crois.
4: Il y a Jason, on voit l'un des types de Massacre à la tronçonneuse.
3: Oui.
4: Et en même temps, ça sort sur l'actualité du moment, ou avec les pronoms non genrés, avec le fait que ça soit les républicains qui sont passés au pouvoir aux États-Unis et que donc normalement tous les blancs sont racistes. Mais allez, on fait des blagues sur tout, sur rien. Donc justement, il y a ce côté décomplexé qui, voilà, on revient sur le côté, on peut rire de tout. Parce qu'on est arrivé quand même dans une société où maintenant on réfléchit à ce qu'on peut dire, ce qu'on peut rigoler ou pas, avec qui. Voilà, ça fait du bien de se dire on peut rigoler de tout, ça devient absurde, c'est pas plus mal.
3: Tout à fait, c'est le côté absurde de ce film qui est plutôt sympathique.
4: Oui.
3: Le deuxième est beaucoup moins sympathique.
4: Et pas absurde.
3: Ça s'appelle Zacharine, ou Saccharine d'ailleurs, de Nathalie Erika James, avec Midori Francis, Daniel McDonald et Madeleine Madden. Le petit résumé, c'est très court. Bon appétit.
5: Une étudiante en médecine mal dans son corps se met à consommer une étrange gélule pour perdre du poids, libérant une force surnaturelle qui envahit de plus en plus son quotidien.
3: Eh ben, je sais pas si ça va m'envahir, mais en tout cas, avant d'aller gerber, eh bien, on écoute la bande-annonce.

0: Je pense que je vais m'inscrire à un programme.
1: C'est-à-dire ?
0: Un programme de sport à la salle.
2: Si vous n'arrivez pas à perdre du poids, c'est parce que vous ne savez pas vous contrôler.
3: Ces généreux donneurs seront vos premiers patients.
0: C'est en majorité du phosphate de calcium.
1: Pardon.

c'est une très mauvaise idée.

0: Saccharine, c'est dans toutes vos salles ce mercredi 3 juin. Alors c'est quoi la saccharine? C'est une sorte de faux sucre, hein, c'est ça?
1: C'est ça, c'est, ouais. Ça me fait penser au saccharose et donc je crois que c'est un faux sucre et donc un complément alimentaire. Peut-être un peu synthétique.
0: Oui, certainement. Oui, c'est synthétique de toute façon. Alors voilà, c'est une jeune femme qui en surpoids, qui est boulimique, qui vomit ce qu'elle mange et elle veut absolument perdre du poids. Donc elle s'inscrit à la salle de sport. C'est pas très efficace. Et puis lors d'une, je sais pas, d'une autopsie, enfin je sais pas, elle va dans un laboratoire, fait peut-être des études de sciences légistes et au moment de découper un corps, elle récupère une substance et elle va la manger. Donc elle mange des morts finalement. Hein. Et là-dessus, bah elle va avoir des cauchemars. Des forces incontrôlées qui vont s'occuper de son cas et peut-être aussi de celui de son entourage. Bon, moi, j'ai vraiment pas accroché. Rien n'est sympathique dans ce film, donc c'est pas pour moi. Salut, Saccharine.
1: Bah, on est dans le monde du paraître et toute personne qui, tout d'un coup, ne correspond pas au code de la mode actuelle d'être une demoiselle fine et compagnie, parce que elle est pas vraiment en surpoids. Elle a peut-être quelques rondeurs, mais il suffit que
0: Elle est boulimique,
1: mais avec quelques rondeurs. Elle n'est pas non plus obèse, morbide, qu'on pourrait dire. Voilà, elle a ce besoin de devoir maigrir pour améliorer sa santé. Mais en plus, elle est justement dans la médecine, donc elle sait comment le corps fonctionne. Et elle suit une coach virtuelle sur Internet qui donne quelques méthodes. Et voilà, le problème, c'est ça aussi, c'est comment ne pas être... emmené vers quelque chose par quelqu'un qu'on ne sait pas s'il est réellement dans le domaine. Elle est dans la médecine. C'est un peu surprenant qu'elle se laisse tenter par un régime un peu farfelu qui en plus devient délétère pour elle. Parce que si j'ai bien compris, c'est même de la cendre dans la gélule.
0: Oui,
1: c'est
0: tout à fait. Donc de corps cramé. Enfin,
1: c'est
0: voilà.
1: Ça. Donc
0: voilà.
1: Ah, on est bien dans le domaine de l'horreur, mais également dans l'horreur du quotidien pour certaines personnes de devoir plaire à tout le monde selon des codes. Qui, oui. On va dire, sont superflus.
0: Oui, c'est absolument, on veut donner un message, on peut donner celui-là, mais je pense que tout ça, c'est un peu gratuit. Bon, allez, voilà pour les deux films que je vais vous présenter. Si je devais aller voir un film d'horreur, ce serait plutôt Scary Movie.
1: Oui, parce que c'est une comédie.
0: Tout à fait, avant tout. Voilà, merci Yves.
1: Salut Patoche, au revoir tout le monde.

0: prise de tête. C'est l'heure du café. Je dirais même plus, du philo-café. Allez, philo-café. Le bonheur le plus grand est celui qui est le plus durable. Le bonheur passager ou de peu de durée s'appelle plaisir. Plus il est vif et plus il est fugitif, parce que nos sens ne sont susceptibles que d'une certaine quantité de mouvement. Tout plaisir qui l'excède se change dès lors en douleur ou en une façon pénible d'exister, dont nous désirons la cessation. Voilà pourquoi le plaisir et la douleur se touchent souvent de si près. Paul Dolbach, extrait de « Système de la nature ».
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5: Vous savez quoi? Vous savez ce qui est génial en Suisse, c'est que les gens sont souriants et accueillants. Et quand t'arrives de Paris, ça fait un choc, je te jure. Hein, j'ai été dans un restaurant tout à l'heure, j'arrive, la serveuse à Montreux avec un grand sourire, elle arrive, elle me dit bonjour. Je lui dis, qu'est-ce qu'elle veut baiser celle-là ou quoi? Après, je suis tranquille à ma table avec la carte, comme ça, elle arrive, est-ce que vous avez choisi? Je fais, mais qu'est-ce que c'est que cette salope, tu vois? Donc, merci d'être accueillant, merci d'être souriant, là, à la Suisse. Allez, applaudissez-vous, merci! Merci! Merci, monsieur! Merci, madame! Merci, monsieur! Mais pas toi, par contre, ça c'est vraiment... Pardon. Excusez-moi, alors toi, par contre, c'est pas possible, ça c'est... Le petit branleur de 20 ans avec son chewing-gum, là, c'est extraordinaire, quoi, c'est... Non mais regarde la gueule qu'il a, c'est extra... C'est vraiment la tête du petit branleur, que tu sois en France, en Suisse, c'est les mêmes, quoi, c'est... Mais quelle tête de petit branleur de 20 ans, toi, c'est quoi ton prénom? Jordan, qu'est-ce que je te dis avec un prénom comme ça? Je suis sûr que t'as un tatouage. Les petits branleurs de 20 ans, attends, ils ont tous un tatouage, mais ils savent jamais ce qu'ils veulent, tu sais. Ils arrivent dans le salon de tatouage comme ça, ouais, bonjour, un tatouage. Quoi, un tatouage? Oh, tu lui files le catalogue, c'est branleur, ils connaissent plus rien à rien, ils regardent comme ça, je vais prendre ça, là. Ça, là, les deux S avec l'aigle? Oh ouais, j'aime bien, ça veut dire quoi? Super sympa, donc... C'est comme j'ai des cousins au Cameroun, ils se font tatouer, tu vois rien du tout, tu vois, c'est con, un noir qui se fait tatouer, tu vois, c'est comme si Franck Ribéry se faisait une scarification, tu vois, c'est... T'as compris, Jordan? Non, laisse tomber. Alors là, c'est... Y a des noirs ce soir dans la salle? Ouais, ben, je te vois pas. Alors... J'ai rien contre toi, Jordan. T'es un petit branleur, c'est pas grave, hein, je t'aime. Mais ce soir, t'es le petit branleur référence que je vois que toi. Il y en a d'autres dans la salle, tu vois, mais t'es le référent de petit branleur ce soir. T'es l'étendard du petit branleur, tu vois. Ton drapeau, c'est une bite avec une main dessus. Tu comprends ce que je veux dire? T'es le petit branleur de la soirée, c'est pas grave, tu vois, c'est parce que t'as plus de modèle, tu vois. Moi, à ton âge, quand je foutais rien dans la vie, j'avais mon grand-père maternel qui venait me voir. Nous, on a fait la Seconde Guerre mondiale avec le général de Gaulle. Là, tu fermais ta gueule, t'allais faire tes devoirs. Tu veux qu'on dise quoi, nous, un petit branleur comme ça? Nous, on a fait la guerre du Mali avec François Hollande. Ouais, continue à te branler, ouais, c'est... Et voilà, t'as plus de modèle. Nous, à ton âge, on avait des artistes engagés, des gens comme Joe Star, Bertrand Cantat, qui tapaient sur les institutions. Après, ça ripait, ok. C'est quoi ces artistes engagés, à toi, Lady Gaga? Oh, je fais une jupe avec du jambon. Ah, bah, super, super. Ou alors qu'elle aille défiler à Kaboul. Là, respect. Là, il y a un truc, là, c'est... Mais toi... Toi, t'es un petit branleur parce que ta vie de journée est trop facile. Avec toutes tes nouvelles technologies, toi, t'envoies 3 textos à une copine, l'affaire est réglée. Nous, à ton âge, c'était le téléphone fixe, mon petit père. Le vieux monsieur là-bas, c'était le télégraphe, lui. On appelait la fille. 9 fois sur 10, je suis tombé sur son père. Qu'est-ce que vous voulez? Ne rien, tu raccrochais. La seule petite gloire qu'on avait, c'est quand la fille t'appelait, toi, qui est tombée sur ton père. Allô, bonjour, c'est Karine, il faut parler à Fabrice, s'il vous plaît. Fabrice, montre-lui ce que c'est qu'un ébroué. Mais toi, avec toutes tes nouvelles technologies là, Steve Jobs, il a tout inventé, ça l'a pas empêché de crever d'un cancer comme tout le monde. Au lieu d'inventer le iPad, le iPod, on lui a fait d'inventer l'iChimio, tu vois. Mais riez pas, c'est un petit branleur. T'es un petit branleur, toi, avec ton GPS, ta vie, elle est trop facile. T'es invité dans le trou du cul de la Suisse à Montreux, par exemple. Tu prends ton GPS. Tu prends ton GPS. À droite, à gauche, j'étais arrivé à Montreux. Nous, à ton âge, une soirée à Montreux, c'était de la trouver. Une soirée à Montreux, c'était Pékin Express et Koh-Lanta mélangé. On tournait pendant des heures. On se perdait dans Montreux. On se faisait violer. T'as rien vécu. Arrête de rire, ouais.

Nous, on avait le service militaire, nous. Moi, j'ai fait que les 3 jours, moi. Non, parce que moi, c'était la dernière année, tout le monde voulait être réformé. La salle d'attente, c'est la cour des miracles, le truc. Suivant. Oui, alors t'es à moi. Ils ont 95% de taux de réussite au bac aujourd'hui. C'est plus facile à leur ton bac que ton flocon, qu'est-ce que je te dis, là. Avec ta petite peau toute lisse, là. Aujourd'hui, tu prends un cachet contre la clé, c'est terminé. T'as rien vécu. Tu sais ce que c'est une cassette VHS? Non, tu sais pas. Je sais pas ce que c'est d'enregistrer un film à 23h parce que t'as pas le droit de le regarder. Et quand tu veux le voir le lendemain, ton père enregistrait par-dessus un film avec Charles Bronson.

0: 14 ans.
1: Ma tante, elle s'est fait agresser dans le métro par un jeune de 14 ans. Elle me dit, je vais prendre des cours de combat. Je lui t'attaque quand un petit branleur comme ça t'agresse. Je lui dis juste 7 x 8. Là, il bug. Combien de fois ça nous est arrivé dans le bus, le train, un petit branleur avec son smartphone tout fort, du rap de merde. T'as envie de prendre des écouteurs avec du Michel Sardou, lui foutre de force dans les oreilles. Choisis fait d'écouter de la merde dont t'as pas envie. Tes séries, c'est de la merde. Les experts, c'est de la merde. Nous, on a des colombos, nous. Le vieux monsieur, il avait le renard, lui. Colombo, il se faisait chier, Colombo. Il recoupait les indices, il interrogeait les témoins. Les experts, qui est-ce qu'il a tué? C'est lui, comment tu sais? Il a laissé de l'ADN. Oh, bah, super, super, hein. Toi, tu dois regarder des séries de merde comme Desperate Housewife. Tu dois fantasmer sur Eva Longoria. Tu l'auras jamais, c'est trop pour toi. Nous, on regardait La Petite Maison dans la Prairie, nous. Parce qu'on savait qu'on pouvait se la taper la petite aveugle moche. Arrête de rire. Écoute bien ce que je vais te dire, Jordan. Ouvre bien grand tes petites oreilles de branleur. T'as 30 secondes pour quitter la salle. Et t'as intérêt à le faire parce que j'ai l'impression que la salle me soutient, n'est-ce pas? Même ton père a crié. Tu restes, je continue. Écoute bien ce que je vais te dire. La masturbation. Écoute bien ce que je vais te dire là-dessus. Toi, aujourd'hui, tu veux te masturber. Tu vas sur n'importe quel site de cul. Tu les connais bien mieux que moi. YouPorn, PornTube, Spankwire, BBW Chinese. Big Black Cock, tu les connais bien mieux que moi. Nous, à ton âge, quand on voulait se masturber, fallait attendre le premier samedi du mois, minuit, le film de Canal+, que toute la maison soit endormie. On sortait de la chambre. Parfois, il y a mon grand frère qui partait en éclaireur. On se faufilait sous les meubles. On avançait la peur au ventre comme des soldats. Le paquet de Kleenex entre les dents. C'était une branlette méritoire. C'est du champagne qui sortait, nous. Et là, t'avançais, tu touchais au Graal, le salon était là, t'ouvrais la porte, il y avait ton père devant le film. Alors là, par dépit, t'étais limite à aller voir ta mère, il y a juste ton mari qui se branle dans le salon. La peine de mort, voilà ce qu'il faut remettre dans ce pays. Je pète un peu la loi, là, quand même ça. Tu te rappelles, la pendaison. Il paraît que quand on te pend, au moment où la corde se tend, t'as une petite érection. C'est pour ça, moi, quand je suis invité à une communion, à un baptême, pour pas me faire chier à l'église, je mets toujours une cravate. Merci, montre, merci à tous, merci beaucoup.
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4: Dès qu'on fait un feu de camp, au bout d'un moment, on s'emmerde un peu. Et là, il y a toujours quelqu'un qui fait « Ah, dommage que personne n'ait pensé à prendre sa guitare. » Et là, il y a toujours un type qui arrive à ce moment-là. On ne sait pas d'où il vient. Un type grand, avec plein de cheveux. Un mec super mou. Le genre de mec à s'appeler François-Xavier, mais que pour faire plus court, tous ses copains l'appellent. Vous le connaissez? Et là, toutes les filles, elles font toujours pareil. Elles font « Ah, il est trop beau. » C'est un artiste.
5: Gros con, hein.
4: Et là, il fixe, il fait « Oh, je vais pas accorder ma guitare. Je vais peut-être faire n'importe quoi. »
5: Et ben, même le n'importe quoi qu'il fait, et ben, il est bien. Il bouge.
4: Salut. Non, c'est pas toi que je parle. C'est celle qui est à côté. Non, t'es pas toi non plus. C'est encore celle qui est à côté.
5: C'est pas grave.
4: Oh, je te jure.
5: Ils t'ont pas vu, ils t'ont pas vu. Moi, j'avais pas le choix. Quand je voulais, en tout cas. Ils t'ont pas entendu. Moi, je pouvais pas faire de guitare comme lui. Moi, j'avais la fanfare municipale pour faire de la musique. Hey ! Et j'avais le choix entre les trois T. Tambour, tuba, trompette. Et j'ai choisi... trompette. Trompette pour draguer une fille. Tout le monde sait à quoi ça ressemble, une trompette. C'est fait en deux morceaux. D'abord l'embout, on souffle dedans, il y a 2 litres de salive froide de la fois d'avant qui tombe par terre. Ensuite, on met les 2 morceaux, on souffle dedans, on a des joues de hamster, on est tout rouge, on est prêt à exploser, et quand on a fait un pauvre pouette, après on a la marque de l'embout qui est gravée à mort. Jamais su en jouer, moi. 7 ans de fanfare, 7 ans de air trompette. Bah attendez, vous rigolez, mais le gars qui est devant, là, au défilé du 14 juillet, joue pas d'instrument, lui, non plus. Une espèce de majorette, mais habillé en Kadhafi. Non, pour avoir les filles, c'était dur, hein, sérieux. Si, une fois, j'étais tout seul, dans ma salle de répétition, avec ma trompette, il y a une fille qui est venue. Elle était belle, hein. Je me souviens, elle faisait partie du cours de harpe à côté. Elle est rentrée comme ça, elle est venue vers moi. Et je me souviens, elle m'a dit...
6: Sébastien !
5: Oui, c'est ça. Oui, même les filles ont cet accent, c'est mieux.
6: Sébastien, c'est toi qui joues de la... Oula, il y a un truc qui est parti, là. Il y en a un, on confirme, hein. Je l'ai vu, il y en a un, il a fait... Il est parti comme ça, hein. Attends, mets un caoué. Ah, ou si t'es fan, t'ouvres la bouche, mais sinon... Sébastien, c'est toi qui joues de la trompette.
4: Ouais, c'est moi.
6: S'il te plaît, joue-moi un petit morceau de trompette, parce que quand tu joues de la trompette, tu te trouves trop beau.

0: toi qui as pété? Non, c'est pas moi, j'étais en train de jouer de la trompette. Ouais, bah ça se fait pas, hein. Tu demandes à l'autre, puis après tu... Ah, tu le prends mal en plus! Tu le prends mal, bah vas-y, bah rentre chez toi, c'est ça. Prochaine fois, bah j'irai chier dans ta... Voilà.
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4: 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À toi, mon frère, que j'ai aimé comme un père. Compagnon d'armes, mort sur la route du devoir. Te voilà maintenant rendu au pays des disparus, mort pour l'honneur des trois couleurs. Toi qui l'auras trop bien aimé, et parfois même abusé, te voilà donc dans la bière. Dors, soldat Morales, dors dedans ta caisse. Car par-delà de ta mort et de ces vers qui te picorent, dans mon esprit tu brilles encore. Enfant de Marie tout en guenille, de la nation tu fus le pupille. Bébé martyr et violé, tu devins vite alcoolisé. Tu étais simple dans ta tête, tu étais simple dans tes gestes. La société t'a rejeté et c'est l'armée qui t'a aimé. Ce sont des paroles de par moi-même et une musique de l'adjudant-chef Jean-Pierre du 317e bataillon du 42e Rimant. Chanson pour Morales, compagnon de combat.
5: 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Il était mon ami, mon frère, comme une sœur dans mon cœur. Je l'aimais, mort dans la rizière Lagadou, déchiqueté et pulvérisé. Et sur cette mine, tu as sauté tête brûlée. Morales, Morales, disparu au champ d'honneur pour sauver les trois couleurs. Morales, Morales, toi qui voulais voyager, te voilà éparpillé. Je t'ai pleuré, mon camarade, versé des larmes, loin des femmes. Et rien ne te remplacera, ni la bière, ni ma mère, ni mon arme, ni les dames. La femme est l'avenir des pommes, comme dit Tarragon, roi des cons. Morales, Morales, disparut au champ d'honneur pour sauver les trois couleurs. Morales, toi qui as pris le pari de partir en confetti. Et je te jure sur ta tombe qu'un jour un monde où la pureté triompheront. Car l'ennemi règne ici-bas. 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Autant pour moi, Morales.

0: Laurent.
1: Et maintenant, de la chanson de Daube. Besoin de rien, envie de toi.
2: Nobody's perfect.
3: Étonnant, non ?

Salut. De Laurent Louis, c'est tout de suite et maintenant. De Laurent Louis se retourne aujourd'hui sur 1992. Mieux vaut tard que jamais. En visite à Gorée au Sénégal, le pape stigmatise enfin le crime odieux de l'esclavage et demande pardon à l'Afrique. Airbus, c'est bien, mais Airbus, ça craint, surtout près du Mont-Saint-Odile. Youpi, le permis à points entre en vigueur. Merci qui ? Aux États-Unis, Bill Clinton est élu président. Monica passera prochainement sous le bureau ovale. En 1992, Benny Hill stoppe ses gags douteux et Albert King joue ses derniers accords. Pour une fois, on se penche sur un groupe français.

Il s'agit bien entendu de Noir Désir, groupe de rock originaire de Bordeaux et formé dans les années 80. Il se compose de Bertrand Cantat, chant et guitare, Serge Tessoguet, guitare, Denis Barthes, batterie et du bassiste originel Frédéric Vidalink. Au début du groupe, Bertrand Cantat affiche clairement sa passion pour Jim Morrison en arborant des pantalons de cuir et des colliers indiens. Il lui est aussi comparé pour son jeu de scène expressionniste et ses textes tourmentés, surchargés d'images et de références à une poésie insurrectionnelle, de Lautréamont à Mayakovsky. Tostaki, quatrième album du groupe, est enregistré en Angleterre et sort en 1992 chez Barclay. C'est un moment essentiel dans l'histoire du rock en France, comme a pu l'être la période métal urbain et son punk déchaîné. Tostaki est la contraction argotique de Todo está aquí, en espagnol signifiant « tout est là », un des slogans de ralliement des révolutionnaires mexicains menés par Emiliano Zapata. C'est un disque rageur enregistré avec Ted Nicely, producteur du groupe hardcore Fugazi. Cet album est avant tout un condensé de puissance, de maîtrise et d'inspiration, marqué par des titres quasi héroïques tels que Tostaki le continent, Lolita ni en bloc, Marlène ou Ici Paris. Le son est nettement plus saturé que sur les premiers albums. Certains morceaux, comme 7 minutes, sont même assez proches du noise rock. La jeunesse de Tostaki est assez particulière. Le groupe s'étant en effet temporairement dissous après la tournée du Ciment sous les plaines pour retrouver un équilibre. Après plusieurs mois, durée pendant laquelle Bertrand Cantat est allé au Mexique et en est rentré avec de nouveaux textes et le riff de Tostaki, le continent, le groupe s'est réuni pour quelques séances de jam et s'est finalement retrouvé pour sortir un album cohérent au vu des diverses expériences personnelles vécues par les membres du groupe. Pour son retour sur le devant de la scène, Noir Désir s'autorise des morceaux en anglais ou en alternance français-anglais, comme sur One Trip, One Noise. Ce changement se fait avec succès, car le groupe et ses textes ne virent ni à la parodie, ni à la pâle imitation. En 1992, Noir Désir est sans doute le premier groupe hexagonal à assumer sans complexe une écriture dans la langue de Bowie. Tostaki cultive une noirceur qui le rattache plutôt à une mouvance underground. Même si les guitares ne sont pas toujours fines, les sonorités sont épurées et profondément ancrées dans le rock. Les Bordelais réalisent la synthèse heureuse entre la langue française et les sonorités rock. Ils imposent un rock sombre et incendiaire où planent les influences des Stooges et Television, mais aussi du Gun Club et des Doors. L'album connaît un succès commercial phénoménal grâce à un son personnel et également une petite phrase accrocheuse lâchée au milieu des décibels. Soyons désinvoltes, n'ayons l'air de rien. Pourtant, l'attitude du groupe face aux télés et à la promotion en général ne varie pas, Noir Désir leur préférant la reconnaissance du public. Ils enchaînent alors des prestations scéniques sauvages et énergiques que Bertrand Cantat achève souvent KO, les cordes vocales affaiblies. Si les musiciens du groupe ont chacun dans leur catégorie été répertoriés comme figurant parmi les meilleurs, Noir Désir, à travers Tostaki, c'est bien autre chose. C'est un mélange de rage et de poésie, de radicalisme et de réflexion, d'humanité et d'intransigeance, mais surtout d'intégrité et de férocité. Même si un malheureux accident de radiateur les a depuis mis à l'écart, il reste probablement un des plus grands groupes de rock français. Avant de se quitter, on écoute Tostaki, le continent.

0: Laurent Louis se termine avec ce Tostaki, le continent, titre phare de l'album Tostaki sorti par Noir Désir en 1992. On se retrouve très bientôt, portez-vous bien et surtout souvenez-vous que le rock'n'roll est immortel. Salut!
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Salut à tous et bienvenue sur l'antenne de votre radio locale Ornithorynque. C'est l'heure de se retrouver pour Au cœur de l'album, la découverte musicale de la semaine. Et cette semaine, je vous propose de découvrir l'EP Polaroid, le nouvel EP de Lenny Gardner, l'artiste américaine à la croisée de la pop, de la country et du rock, séduit par sa voix sincère et sa modernité, une voix qui rappelle les grands interprètes tout en restant unique. Polaroid, c'est le dernier EP de Lenny Gardner et c'est l'EP découverte de la semaine que je vous propose dans votre rubrique Au cœur de l'album. Voici tout de suite un titre extrait de l'EP Polaroid de Lenny Gardner. Voici Concrete Cowboy.

0: c'était Lenny Gardner à l'instant sur l'antenne de votre radio locale Ornithorynque. Un extrait de son EP Polaroid sorti il y a quelques mois. Vous voulez en savoir plus sur l'artiste Lenny Gardner? Rendez-vous sur son site internet Lenny Gardner Music ainsi que sur sa chaîne YouTube et Spotify. C'était la découverte de la semaine dans votre rubrique Au cœur de l'album sur Ornithorynque.
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4: Vous savez, il y a des moments dans la vie, il faut savoir prendre son temps, être détendu, reposé, en pleine possession de ses moyens, parce que sinon, on ne peut pas le faire. Déjà, moi, jamais je leur ai écrit. Eux, tous les ans, ils me répondent. Ils t'écrivent à ton adresse pour te demander où t'habites.

0: Moi, je vais aller à la poste, je vais dire, dites-moi, le timbre à 3 francs. Oui, il est à combien? Si vous avez déménagé, ah ça c'est mon cas, si vous avez déménagé, avant de remplir la case F, page 1, reportez-vous à la rubrique 2 du cadre A, page 5. Cadre A, page 5, voir notice, page 3, ligne A. Page 3, ligne A, remplissez la case F, page 1. Je dirais que j'ai pas déménagé. Alors, quel est votre niveau d'abattement? Très. Très abattu. Presque mort, oubliez-moi. Conjoint revenu? Non, non, toujours pas revenu. Mais enfin, c'est gentil de me le rappeler. Célibataire, marié, divorcé. Oui, oui, c'est ça, c'est dans l'ordre. Je vois que je suis pas tout seul. Femme salariée, sautez le cadre suivant. Profite, ma fille, profite. Réduction d'impôts. Si vous n'êtes pas assujetti à l'impôt, vous n'avez droit à aucune réduction. Bel effort, ça c'est un énarque qui l'a écrit ça. Réduction pour rénovation, isolation des fenêtres, murs et sol, ne pas dépasser le plafond. C'est un énarque maçon, c'est très rare. Êtes-vous propriétaire d'une maison, d'un appartement, autre? Oui, oui, d'une tente, oui. S'agit-il d'une résidence principale? Ça va pas tarder. Calculez vous-même votre nombre de parts. Célibataire 1, marié 2, divorcé 1, ça fait 4. Qu'en particulier, même en cas de décès, vous devez faire une déclaration. Ça, faudra pas que j'oublie. Parce que c'est un truc à avoir des emmerdes après. Il paraît qu'ils peuvent te saisir ta tombe. Total imposable, attention, n'inscrivez jamais les centimes sur cette feuille. Oui, oui. 500 000 francs, ça fait combien en centimes? 50 millions? Ben, je mets rien alors.
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2: Bonjour à tous. Nantes, une nouvelle fois endeuillée. Un jeune homme de 18 ans a été tué à la mi-journée dans le quartier de la Bottière. Un quartier déjà théâtre de fusillades liées au narcotrafic ces dernières semaines. Il s'agit du 4e décès par balle en un peu plus d'un mois dans la ville. Liana, toujours recherchée dans le Gers, la collégienne de 11 ans est portée disparue depuis près d'une semaine. Environ 170 gendarmes sont encore engagés dans les recherches. Selon BFM TV, aucune trace suspecte n'a été trouvée dans la voiture du principal suspect. L'exploitation numérique du véhicule est toujours en cours. Les enquêteurs continuent également de faire du porte-à-porte pour récolter des indices. Hier, une nouvelle plainte pour viol sur mineur a été déposée contre le mis en cause. La perpétuité requise contre Martin Ney, un Allemand jugé par la cour d'assises de Loire-Atlantique pour le meurtre en 2004 de Jonathan Coulon, 10 ans. Son corps avait été retrouvé dans un étang situé à une trentaine de kilomètres du centre de vacances de Saint-Brévin-les-Pins. Le suspect a déjà été condamné pour 3 meurtres d'enfants en Allemagne. Pour autant, il continue de clamer son innocence dans cette affaire. Le verdict est attendu en fin de journée. Emmanuel Macron assure le soutien de la France à un cessez-le-feu au Liban et milite pour pleinement rétablir la souveraineté et l'intégrité territoriale du pays. Selon le chef de l'État, la France se tient à disposition pour avancer sur ce chemin. La mort de Marjan Satrapi, l'artiste franco-iranienne, nous quitte à l'âge de 56 ans. Dessinatrice, réalisatrice, elle était installée en France depuis maintenant une trentaine d'années. Son œuvre la plus célèbre restera Persepolis, une bande dessinée qu'elle a ensuite adaptée en film. Et puis, l'équipe de France de football joue ce soir son premier match de préparation à une semaine du début de la Coupe du Monde. L'occasion de voir où en sont les Bleus. Les tricolores affrontent la Côte d'Ivoire à Nantes. Ils disputeront un autre match amical lundi prochain contre l'Irlande du Nord à Lille. Avant leur entrée dans le Mondial, ce sera le 16 juin face au Sénégal. Voilà pour l'essentiel de l'actualité. Passez une excellente après-midi.
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1: L'association du patrimoine de Lorouet, pays de Lucé, organise son concert dans l'église de Saint-Vincent-du-Lorouet le samedi 6 juin à 20h45. La soirée sera animée par le quartet Naya Samba Jazz. À Bouloir, le dimanche 14 juin, c'est le 12e vide-grenier organisé par l'association des Cros-Blancs Sartois dans la prairie derrière le château. 7,50€ les 5 mètres. Ouverture à 6h pour les exposants. Le lycée Jean Rondeau de Saint-Calais fête ses 50 ans. Rendez-vous vendredi 5 juin à Saint-Calais pour une journée exceptionnelle. Exposition de camions, souvenirs, visites et soirées festives. 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
4: Ouais, nul à chier. Bonsoir. Ça va, Montreux? Allez. On n'est pas bien, là, entre passe sanitaire, le haut du Titanic. Je suis crevée du twerk. Qu'est-ce que je veux dire? Moi, ça va. Ça va. Personne ne me demande, mais ça va. Enfin, ça va. Je suis au deuxième jour des règles, donc je vous cache pas que... Si ça coule, tu me fais un signe. Mais si, parce qu'après, moi, je glisse. Ça, c'est rigolo pour vous, pas pour moi. Je veux dire... Ils sont jamais là, le don du sang, quand on a besoin d'eux. C'est incroyable. Bref, donc, je m'appelle Thaïs. Voilà, jusque-là, très intéressant. Et alors, je vais vers ma trentaine. Vers la trentaine, voilà. Je sais pas s'il y en a qui vont bientôt avoir 30 ans. On est trois, c'est bien. C'est... De toute façon, 30 ans, c'est un peu le moment où tu te barres de Montreux. Il y a les vieux et les jeunes. Non, mais je vais bientôt avoir 30 ans et je me rends compte que je change, vraiment. Et c'est pas pour le bon, voilà. Je deviens vieille. Par exemple, je dis des trucs, je sais pas du tout ce que je dis. Par exemple, l'autre jour, j'ai dit « On se voit dimanche en 8 !» J'ai raté le rendez-vous, sans surprise, hein, évidemment. Je sais pas quand c'est. Non, c'est vrai. L'autre fois, je suis rentrée chez moi, j'ai dit « Oh, quel bonheur de rentrer dans une maison propre !» J'habite seule. Non, je suis une merde. Ouais. Je vous l'avais à court, je suis une merde. Non, mais ouais, c'est dingue. Moi, à 30 ans, ma mère, elle avait déjà deux gamins, tu vois. Moi, à 30 ans, petite fierté perso, j'en suis à mon troisième calcul rénal. Voilà, hein. Alors, mon médecin m'a dit qu'à force de mal m'entretenir, je crée du calcaire. C'est une phrase qu'on dit de chiottes, quand même. Après, il m'a donné du calgon, ça se suit. Non, c'est dingue. Je le vois. Hein. C'est, par exemple, quand je me mets à faire des bruits, je sais pas si ça vous le fait, quand je m'assois maintenant, je fais « Oh !» Qu'est-ce qui s'est passé ? Quand je me lève, « Oh !» C'est logique. Je fais des petits bruits nuls aussi que nos parents faisaient. Ils nous foutaient la honte. Maintenant, c'est moi, toute seule. Tu sais, je suis là, je vais faire mes courses. Déjà, j'ai une liste de courses. Tu es moi. Et je suis là et je fais... Ça me prend d'un coup, hein. De crème fraîche, crème... Qu'est-ce qui se passe? Qu'est-ce qui se passe? Non mais c'est dingue, hein? C'est dingue. Mes photos aussi, dans ma galerie photo, c'est une catastrophe. Avant c'était un peu de délire de soirée. J'ai toujours été ringarde. Mais là maintenant, c'est quoi? C'est moitié photo WhatsApp des gens qui s'enregistrent tout seuls dans mon portable. Je sais pas comment on fait. Moitié capture d'écran fait par erreur en voulant monter le volume. C'est chaud, hein? Tu sais, des fois, il y a ton portable, il dit « Souvenir, 12 décembre 2018 ». Moi, il y a écrit « 12 décembre 2018 ». C'est vrai que c'était un beau souvenir, j'avais kiffé. Non, mais c'est dingue. Et je ne tiens plus l'alcool, c'est fini. Oh, je suis une merde, franchement, c'est l'horreur. C'est-à-dire que, genre, à mon chéri, je suis sur la table, tu vois, donc... De Chablis, c'est les férias de Bayonne. Ah oui, non, c'est une catastrophe. Hein. En plus, je suis passée de jeune vierge qui construit des maisons dans les Sims à cougar. Je sais pas ce qui s'est passé. J'ai sauté une classe pour un fin de ma vie. Je comprends pas ce qui s'est passé. Ah, mais c'est... Et puis, je suis ridicule. Hein. Je suis d'un ringard. Oh, c'est-à-dire que j'ai un nouveau truc en ce moment. Je pistole des doigts. Sans cesse. Hein. Et après, je range. C'est horrible. Et alors, je drague des jeunes. Déjà, je dis les jeunes, ça me saoule, tu vois. Et je... Alors, la dernière fois, j'ai foncé sur un petit jeune. Voilà. Enfin, j'ai foncé. Il y avait de la musique, donc j'y suis allée en crawl. Tout en hurlant au milieu. Qui ça? Qui ça? Et là, je suis arrivée près de son oreille et d'une voix que je croyais suave, mais je pense que ça veut juste dire sans consonne. Je lui ai dit, hey, moi aussi, j'ai TikTok. Voilà, donc je fais partie d'une génération de femmes qui a voulu récupérer les codes des hommes. Et qu'est-ce que j'en fais? Ah bah moi je deviens Patrick, 55 ans, au bar qui va draguer la pépette, hein. Ah ouais, je suis une merde. Et le pire, c'est que je ne rentre jamais avec ces mecs-là. Ah bah ils veulent pas. Ah non. Ah bah non, ils me vouvoient et tout, c'est hyper chiant. La dernière fois, ils me foutent dans un taxi. Oui, j'aimerais pas que ça arrive à ma mère, j'étais bien, hein. Moi, je vous le dis, je me réveille à côté de... Jean-Luc. Tu sais, il est arrivé vers moi, il m'a dit « Ouais, moi, au bureau, on m'appelle Jean-Cul, je meurs de rire. » C'est mon humour. Mais alors, l'autre fois, je me réveille, à côté d'un machin, là-haut, hein, je fais... Déjà, je dis « Wouah !» L'odeur. Et en fait, c'était moi. Rassuré. Je croyais qu'il était mort. Et là, je lui ai dit « Mais putain, j'ai fait fort. Je sais pas s'il est de face ou de dos. » Là, je peux vous dire, à mon avis, on n'est pas sur un surfeur. Ça, j'ai compris direct. Un bouliste. Je pense que c'est un bouliste, tu vois. Il a la dégaine. De loin, ressemble très clairement à Grisha Bogdanov. De près, putain, encore pire, à son frère. Et là, tout à coup, je l'ai remis. C'est le dernier mec du bar de l'after. C'est le yaourt périmé que tu manges quand t'as la dalle. Du coup, je me suis barrée. Je me suis dit, je ne dois rien. Et puis là, je me suis dit, merde, je me souviens pas d'un truc important. Il va donc falloir que je réveille le bellâtre. Machin. Igor. Non, tant mieux. Salut, dis-moi, beau gosse. Ah, pardon. J'ai une question à te poser, donc regarde-moi, ce sera plus pratique. C'est un strabisme, d'accord. C'est un package. Du coup, je le connais pas, je me mets où? Hein? Là où ça se croise. Ok. Est-ce qu'on a utilisé une capote? Et là, il me répond, mais détendu comme jamais, t'inquiète pas, au début, oui. Ok, là, t'as plus qu'un seul but dans toute ta vie, trouver la pharmacie de garde pour acheter la... Ouais. Ok, pour les autres, on va faire une pause. D'ailleurs, quand j'ai les autres, ça va assez vite. Hein. Nos amis les hommes. J'ai rien contre vous, les gars, je vais pas vous faire la morale, je vous promets. C'est juste pour que vous sachiez ce qu'on fait. Quand vous êtes là, vous êtes dans le lit, là, vous venez de finir, vous êtes là. Oh, champion. Des fois, vous faites bravo. C'est à vous, hein, c'est vous, hein, vous êtes connectés. Vous faites 2 minutes 2. Bah, non, ma salope. Et vous avez cette phrase magnifique, des fois, vous dites je suis vidé. Et ben nous, à ce moment-là, on va affronter le grand froid, rempli à ras-bord. Parfois, on revient, et là, vous faites hey, t'étais où? T'es allé pisser? Ah bah oui, avec mon écharpe, connard. Bon. Pardon. Donc, la pilule en main, c'est quoi? Tout simplement une pilule que tu prends quand t'as oublié ta pilule normale et ouf, la capote, après un rapport pour éviter une grossesse évidemment non désirée. D'ailleurs, je sais pas si vous avez déjà vu une pilule le lendemain. On est sur une plaque en alu, avec les bords qui coupent. Vu l'état dans lequel t'es, pratique, merci. On appellera dans ce cas-là la pilule du sans lendemain. Avec au milieu, de la taille d'un bon bouton blanc, un furoncle, comme ça. La pilule, toute seule, avec des miradors autour. Car je me suis dit, putain, il y a quand même une réunion pour le packaging. Bon, a priori, c'est un groupe de mecs, c'est des collègues. Ils sont chauds, on a un peu picolé à midi, on a mis la cravate autour du front, c'est mardi. C'est mardi, là t'as le patron, il prend la parole, il dit « Oui, c'est bien, Bastien. C'est qui, Bastien ?» C'est le stagiaire, on le paye pas. Ok, mais là je me disais, est-ce qu'on pourrait pas être encore plus humiliant? Et si on mettait une couleur discrète? Orange fluo, les gars, ça? Bon, après, moi je m'en fous, j'ai mis derrière mon vélo, le truc s'était pété, ça marche. Et vous allez me dire, ok, super Thaïs, super ces accessoires, mais comment est-ce que ça fonctionne? Eh bien c'est très simple, la pilule du lendemain, ça fonctionne exactement comme un videur de boîte. Je vais expliquer. Hein. T'as les spermatozoïdes, ils sont là, première sortie de leur vie. Ouais. C'est la seule, amuse-toi fort. C'est un peu comme un enterrement de vie de garçon, dans le style, tu vois, c'est un groupe de mecs, ça se pousse, ça va être le premier, sûrement un déguisé en bite, c'est obligatoire. Là, t'en as un, il prend la parole, il fait « Les gars !» Bon, ils ont pas de bras. Hein. « Les gars !» Je me sens d'humeur festive. Est-ce qu'on n'irait pas fêter ça en boîte à l'ovule? Les mecs sont chauds bouillants, sinon ça marche pas. Ils partent les flagelles en folie comme ça. Ils arrivent aujourd'hui, pas de chance, arriver avant eux, pilule le lendemain. Ouais, ça va pas être possible, je me mets sur le côté, attention pour le bruit, pour les voisins, très bonne soirée, merci. C'est pas la peine, monsieur, je vous parle pas mal, vous me parlez pas mal, mettez-vous sur le côté, merci. Cassez-vous. Bon, écoutez les gars, ici c'est pas possible, j'ai des ordres, mais je sais pas, vous me faites pitié, vous êtes une bonne bande. Bon, tu es déguisé en tub, il est tombé, il a ripé, mais... Bon, venez là, venez là, venez là. Ici c'est mort de chez mort. Par contre, si vous voulez quand même passer une bonne soirée, faites demi-tour. Vous continuez tout droit, tout droit, tout droit. Soirée mousse dans les chiottes. Merci pour...
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2: Soit c'est un pingouin et un singe, ou soit c'est une tournue manivelle. Comme un bateau.
5: Bah ils nous volent du loto. Ils jouent pas au loto, ils essayent un truc.
2: Comment ils vont savoir? Parce que si le jour du grand loto, ils tournent, et il y a les boules. Bah pourquoi les boules ils sortiraient pas?
5: Bah ils savent qu'ils vont l'enregistrer, donc ils font esprit, ils veulent rien.
2: Un âne qui conduisait un truc en bois derrière avec des roues, il conduisait et marchait. C'est un pingouin dans une bassine.
5: Des oies.
2: Par exemple, comme s'ils étaient la Hive, mais ils coupaient des pingouins à la place à l'époque. Tu sais, ils tuaient les enfants. Je sais qu'ils tuaient les enfants à l'époque à la Hive. Mais là, il coupait des pingouins. Et quand il en a coupé un, les autres pingouins, il a fait... comme il avait peur.
6: La vie, c'est un danger.
2: On m'a pas tué. Maman, elle a pas fait encore un bébé. Des autres bébés. Il a peur et il essaie de donner des signes aux autres pingouins qui sont... sous l'eau. Et on s'est en train de rire. Salut, mec.
6: Il y a un requin qui veut manger le pingouin.
2: Le pingouin, c'est pas sous l'eau, c'est pas dans la mer.
6: Les pingouins, ils vivent, ils sont sous l'eau dans les endroits glacés en Russie.
2: Forme un glaçon, c'est le requin. Il part dans les trucs glacés. Les pingouins, ils ont l'habitude vu qu'ils nagent dedans. Mais les... Par exemple, si un requin il part dans de l'eau chaude, il va être à l'aise. Mais s'il part dans de l'eau froide, il sera un peu panique. Mais un pingouin, si ça part dans l'eau froide, ce sera pas panique. Mais s'il part dans l'eau chaude, il va être panique.
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raconte. Un fabuleux progrès de Laurent Bunel. Le narval et le canot pneumatique. Le narval, grand poisson de couleur cendre, porte au bout de son nez une sorte de longue épée, bien pratique pour se défendre, mais beaucoup moins pour embrasser. L'un de ses spadassins tombe à fou amoureux d'une frêle embarcation pneumatique. Elle, voyant cet instrument dangereux, fut saisie d'un moment de panique. « Si tu m'approches, lui dit-elle, je finirai parmi les roches, débris de planches et de ficelles, car je suis en caoutchouc. »

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4: Un homme averti en vaut deux.
5: Ouais, un homme averti en vaut deux, c'est sérieux. Ah, je vais expliquer qu'un homme averti en vaut deux.
6: Ouais.
5: Qu'un homme averti en vaut deux normaux.
6: Normaux, il va être normaux.
5: Ouais.
6: Et alors, les mecs, ça va?
5: Alors, t'as des avantages, des inconvénients aussi, hein.
6: Ah, il y a de tout, quoi. Non, parce qu'il dit un homme averti en vaut deux, le mec.
5: Ah, ouais.
6: Hein?
7: Alors.
6: Il dit il y a des avantages, mais il y a surtout des inconvénients.
7: Ouais.
6: Non, il y a de tout. Mais il y a des inconvénients quand même, quoi. Parce que moi, j'ai connu un mec qui était un homme averti qu'en vaut deux, tu vois. Et ben, il était bien emmerdé, le mec. Parce que tu vois, si on t'avertit d'un truc qui t'intéresse, ça va, toi, parce que quand t'es pas au courant, t'as l'air d'un con, bon. Mais si on t'avertit d'un truc qui t'intéresse pas, t'as l'air de deux cons. Mec.
8: Mais dis donc, si tu veux gifler un mec, par exemple, puis si tu l'avertis, t'es obligé d'en gifler deux, alors.
6: Surprise, au mec.
7: Moi, j'ai connu un mec comme ça qui était un homme averti qu'en vaut deux, tu vois, bah il le savait pas, le mec.
6: Ah ouais, mais t'as le contraire aussi. T'as les mecs qui se croient deux, sont tout seuls, hein. Ah, tiens. Moi, j'ai connu un mec qui était un homme averti qu'en vaut deux et qui était tout seul.
7: Mais alors?
6: Eh ben, ils étaient bien emmerdés, le mec. Mais il y a toujours un des deux qui le sait.
5: Non, monsieur, c'est l'autre.
6: Ouais. Alors, par exemple, mettons que t'es là, les mecs, ils arrivent, il est tout seul.
9: Ouais.
6: Mettons que je te le fais, tiens. Bon, alors, je suis là, hein. Moi, je suis là, bon, le mec, ils arrivent. Parce que les mecs avertis sont toujours ensemble. Bon, salut, qu'est-ce que t'as foutu de ça, tu vois, mec sympa, toi, ben. Alors, l'autre, t'es se balader, t'es aussi noche, ça, tu vois, bon. La gueule de l'autre. Oui, moi. Alors, on me dit pas bonjour. Alors, je suis un juif, je sens le gaz.
8: Mais dis donc, et ça marche aussi avec les bagnoles, alors?
7: Quoi, les bagnoles?
8: Bah, si tu veux doubler une bagnole, par exemple, tu klaxonnes, t'es obligé d'en doubler deux, alors.
7: Ça n'avertit pas.
6: Mais moi, je vais te dire, t'es quatre dans ta bagnole. Tu dis, attention, je double, ta surcharge.
10: Ça marche pas, d'accord. Moi, j'ai connu un mec, moi, il était agent double.
6: Ouais.
10: Et un jour, il en a prévenu un autre.
6: Oh, le mec, il a fait le con.
10: Ils s'en trouvaient à 8.
6: 2 fois 2, 8.
10: 2 fois 2, parce qu'il y a déjà
6: un défaut, tu vois. Ah, c'est les mecs, ah ouais.
5: Ouais, mais dis donc, si les mecs, comme ça, ils arrêtent pas de se prévenir, ils arrêtent pas de se multiplier.
6: Bah, ils gèrent.
7: Évidemment, mon vieux. C'était quoi, toi? Les Chinois, ils sont 12 au départ. Tu savais pas ça? Mais tous les matins, ils s'avertissent, ils se préviennent, comme ça, sans arrêt.
6: Faut que ça, les mecs. Dis donc, t'as été au courant que. Ouais, ouais.
7: Deux de plus.
6: Moi, j'ai connu un mec, il était dans la jungle, mec. Tu vois, le mec, il faisait que ça, tu vois, c'était son boulot. Les mecs, par exemple, son routier, tu vois, lui, était dans la jungle. Sympa quand même, le mec. Et le mec il marchait, peinard, bon tout ça. Et au bout d'un moment qu'il marchait, il tombe nez à nez avec un lion, dis donc.
7: Ah,
6: tu connais,
7: non? Non.
6: Alors attends, alors justement, il tombe nez à nez avec un lion. Tu vois, un lion normal, tu vois, 400 kilos. Alors ça surprend quand même, tu vois, je veux dire.
7: Moi dans la jungle, qu'ailleurs quand même, hein.
6: Le mec, oui, mais le lion. Imagine un lion, il cherche un resto, bon, il tombe sur un menu touristique, ça l'intéresse, tu vois. Il va pas chipoter. Alors, on se disait, il y en a un qui va bouffer l'autre, c'est sûr, quoi. Et le mec, il se voyait pas en train de tout manger, lui. Tandis que le lion, même s'il commence, t'es obligé d'y compter tout, tu vois, parce qu'il gâche. Il gâche plus ou moins le reste, tu vois. Et à ce moment-là, il y a un mec qui arrive et qui le prévient, tu vois, il l'avertit. Il dit, attention, le lion va te bouffer, tu vois. Et ben, le lion, il a bouffé l'autre. Eh, remarque, il n'y avait qu'à fermer sa gueule, le mec. Alors là, je vais te dire, une fois que t'es un homme averti et que t'en vaux deux, que le lion, il bouffe.

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1: Bonsoir à tous. Un corps retrouvé dans le Gers, près d'une semaine après la disparition de Liana. Les enquêteurs ont découvert le corps dans une usine agricole à une quinzaine de kilomètres du domicile de la collégienne de 11 ans. C'est évidemment une avancée majeure dans l'enquête. Pour autant, des analyses complémentaires doivent être menées pour identifier formellement la dépouille. Une nouvelle fusillade mortelle à Nantes. Un jeune homme de 18 ans a été tué de plusieurs balles en milieu de journée. Selon les premiers éléments, ce sont plusieurs hommes sur des scooters qui ont ouvert le feu. C'est le 4e mort tué par balle en un peu plus d'un mois à Nantes, sur fond de règlement de compte entre narcotrafiquants. Sébastien Lecornu en déplacement à la prison de haute sécurité de Vendin-le-Vieil. Demain, le Premier ministre présentera un plan contre le narcotrafic. Matignon promet un changement d'échelle de l'action de l'État face à la menace que représente la criminalité organisée. La consommation de drogue a doublé en 5 ans en France, avec au moins 5 millions de consommateurs de cannabis et 1 million pour la cocaïne chaque année. Comment lutter efficacement contre les feux de forêt? Le ministre de l'Intérieur, Laurent Nunez, se déplace dans le Gard aujourd'hui, puis dans les Bouches-du-Rhône, en compagnie de la ministre de la Transition écologique, Monique Barbu. Objectif, lancer la campagne nationale des feux de forêt en prévision de l'été, avec la commande de 2 nouveaux Canadair. L'an passé, les incendies ont ravagé 30 000 hectares en France. Les dernières représentations de la pièce de théâtre de Patrick Bruel annulées à Paris, au théâtre Édouard VII. Après plusieurs manifestations visant le chanteur accusé de viol et d'agression sexuelle, Patrick Bruel a annoncé il y a quelques jours se retirer de la troupe des Enfoirés. Il a également annulé l'ensemble de ses dates en festival cet été. Et puis le tennis avec la première finaliste de Roland-Garros, Mira Andreeva. La Russe s'est imposée en 2-7 face à l'Ukrainienne Marta Kostyuk. Andreeva jouera samedi contre la Polonaise Maya Walinska, issue des qualifications, ou contre la Russe Diana Schneider. Voilà pour l'essentiel de l'info. Passez une excellente fin d'après-midi.

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0: Merci. Merci beaucoup. Bonsoir à tous. Je suis super contente de vous voir. Enfin, je suis très contente d'être là, de vous voir tous. Je vous vois très bien. Par contre, pour vous, ça ne doit pas être facile, hein, de me voir comme ça en vrai, hein. Oh, je sais ce que vous vous dites. Mon Dieu, qu'elle est belle. Si, si, vous vous le dites. C'est vrai que quand on me regarde, on ne peut pas s'empêcher de dire « Mon Dieu, la nature est bien faite !» Hein, évidemment. Non, c'est pas vrai, la nature n'est pas bien faite. J'ai regardé, c'est n'importe quoi. Hein, c'est du travail de tocard, ça a été mal foutu. Quand tu regardes l'être humain, tu te rends compte qu'ils ont arrêté en plein chantier, c'est n'importe quoi. Hein? Quand je te vois, surtout, mais... Non, non, mais c'est vrai. Je ne sais pas quelle entreprise s'est occupée de nous, mais ça devait être des stagiaires, les gars, franchement. Non, parce que si la nature était bien faite, on serait équipés pour faire face à tout ce que la nature nous inflige. Par exemple, pour la pluie, on n'est pas équipés, on s'énerve, on est trempés, on court, non. Si la nature était bien faite, on aurait des cheveux en plastique, comme les Playmobil. Hein? Avec des petites gouttières sur les côtés pour évacuer la pluie. On aurait une peau en téflon, on serait jamais mouillé, on serait jamais brûlé, rien, ils n'ont pas pensé à tout ça. Puis on aurait des rangements sur le corps. Pourquoi ils n'ont pas fait une petite boîte à gants, un tiroir, quelque chose? Une poche pour ranger le portable et les clés de bagnole? Ils n'ont pas pensé à ça? Pourquoi ils l'ont fait sur le kangourou et pas sur nous? C'est con, quoi! C'était... Non, mais il devait y avoir un concours! C'était celui qui saute le plus haut, qui avait sa poche. Fais voir, ok, bon, bah ça sera le kangourou, merci bien. Si la nature était bien faite, on aurait, je sais pas, mais on aurait un bras amovible pour la nuit. Le bras gauche, il sert à rien la nuit. Il vous énerve pas? Il n'y a pas un bras qui vous gêne la nuit? On devrait pouvoir l'enlever, ça serait bien d'ailleurs, parce que quand il serait cassé, on irait en acheter un chez le dépanneur. Bon, il y a quand même deux, trois trucs bien foutus quand même dans la nature. Hein. Si, il y a des trucs, ils ont mis le paquet. On sent que là, ils ont eu un éclair de génie. Par exemple, l'homme et la femme s'emboîtent bien. Ça, c'est... Hein? Si. Ah bah si, monsieur, ça faut réessayer, parce que ça marche bien normalement. Hein. Vraiment. Si, l'homme et la femme s'emboîtent très bien, ça c'est magique. L'homme et l'homme s'emboîtent aussi d'ailleurs. Ils avaient prévu le coup au cas où les femmes se barrent. Donc ils sont pas cons, non, mais ils ont pensé. Qu'est-ce qu'il y a d'autre qui est bien... Ah, il y a un autre truc qui est magique, qui est bien fait, là, ils ont mis le paquet aussi, c'est le ventre de la femme qui s'étire à l'infini pour la grossesse, ça c'est bien. Hein, celui de l'homme pour la bière aussi, ils ont... Et les oreilles, c'est bien placé, les oreilles. Non, parce que les oreilles, là, ça marche pas. Enfin, je veux dire, pour le téléphone, on aurait eu l'air con, déjà. Enfin, les oreilles, c'est pas mal, mais franchement, ils étaient pas obligés de nous faire toutes les petites vallées, les montagnes. Hein, deux trous auraient suffi. Pourquoi ils nous ont collé ça? Moi, je pense que dans l'équipe de designers, il y en avait un qui était branché art déco. Hein? Ça devait être le fils du patron. Ils l'ont laissé faire ses moulages. Et résultat, on se retrouve avec cette merde. Voilà. C'est un con, je te jure. Mais pour le reste, c'est n'importe quoi. Par exemple, si la nature était bien faite, nous, les filles, on aurait les fesses devant. Ah ben oui, pour pouvoir les regarder au moins une fois correctement dans le miroir. Voilà. Voilà. Là, c'est bien. Non, parce que ça, c'est plus possible. Pourquoi ils ont fait ça? Ou au moins, ils auraient pu faire la tête qui tourne à 360 degrés. Pourquoi ils se sont arrêtés là? Moi, je pense que c'est des mecs qui nous ont créés. Il n'y avait que des hommes dans l'équipe de création. Ils ont tout décidé. Ils ont fait comme ça. Polo? Oui, il s'appelait Polo, hein, les gars qui nous ont créés. Polo, mets-leur derrière les fesses aux filles. Si, c'est mieux. Comme ça, on pourra leur mater le cul dans la rue sans qu'elles s'en rendent compte. Voilà. Quoi? Quoi? Elles vont se retourner? Qu'est-ce que tu racontes? Mais elles peuvent pas se retourner, je t'ai dit, la tête, tu l'as fait tourner à 45 degrés, pas plus, t'es con ou quoi? Hein? Ouais, ben par contre, ouais, bien sûr, fais pareil sur nous, sur les hommes, sinon elles vont se douter de quelque chose, ouais, bien sûr. Adapte-toi, dépêche-toi, Polo. C'est ça qu'ils se sont dit. Mais il y a des trucs qui sont vraiment mal faits, par exemple, nous les filles, les poils, on s'en fout, pourquoi ils nous ont mis des poils? Personne en veut. Moi, je pense que le préposé aux poils, il a été bourré, il s'est planté, le mec. Non? Il était... Il a fait... Hop, merde! Oh putain, c'est une fille, ça? Oh putain, mais j'ai collé du poil aux pattes et de la moustache, moi, les mecs! Ah, mais fallait le dire! Ah ouais, toute la série, là, j'ai tout planté, là! Oh putain! Hein? Et encore, on avait de la chance, j'allais attaquer le torse, là, les mecs! Qu'est-ce qu'on fait, là? Hein? Oh bah laisse, Polo, elles s'épileront, c'est pas grave! Elles auront moins de temps pour nous faire chier, c'est très bien, laisse tout, voilà! C'est ça, qu'est-ce qu'on dit? T'en fous, les mecs! Et du coup, comme il y avait des hommes à la création, ils se sont servis. Hein. Dans les dosages, là, ils ont fait ce qu'ils voulaient. Donc, Polo. Ouais, ils s'appelaient tous Polo, hein, par contre. Polo, mets-nous plus de muscles à nous. Pourquoi, je sais pas, mais si ça tourne au vinaigre, on sera bien content d'avoir le dessus. Voilà. Écoute ce que je te dis, fais-le. Quoi, c'est pas juste? C'est pas équitable? Mais je m'en fous. Mais j'en sais rien, rajoute-leur un truc à elle qui nous sert pas. J'en sais rien, moi, qu'est-ce qui traite, là? C'est quoi les graines, là? C'est... des neurones? Neurones? Ouais, bah vas-y, mets-leur tout, je m'en fous, moi. Mets-leur, attends. Vas-y. Hein? Ah, mais cool! Ah, moi, je m'en fous, je sais pas ce que c'est. Ah, et Polo, par contre, tu nous rajouteras un peu de second degré, parce que je pense qu'on va en avoir besoin. Hein? Merci, bonsoir.
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2: Bonsoir à tous. Une avancée majeure dans l'enquête sur la disparition de Liana. Un corps a été retrouvé dans le Gers. Une identification formelle doit encore avoir lieu. Le Liban, encore théâtre de frappe malgré un accord avec Israël. On sera à Beyrouth avec un habitant inquiet pour l'avenir de son pays. Et puis à une semaine du début de la Coupe du Monde, les Bleus sur le terrain ce soir. France-Côte d'Ivoire à Nantes. Près d'une semaine après la disparition de Liana, l'enquête prend un nouveau tournant. Un corps a été retrouvé cet après-midi dans le Gers, après plusieurs jours de recherche, Alzario.
3: Oui, les enquêteurs ont découvert le corps dans une usine agricole à une quinzaine de kilomètres du domicile de la collégienne, entre deux communes, Puy-Casquier et Mirepoix. Un secteur vallonné, couvert de champs et de petits bois. C'est évidemment une avancée majeure dans l'enquête, mais pour autant des analyses complémentaires doivent être menées pour identifier formellement la dépouille. Les recherches ont été rudes. Cela fait 7 jours que les gendarmes, plongeurs et bénévoles sont mobilisés sur le terrain. S'il s'agit bien du corps de Liana, les enquêteurs devront déterminer les circonstances exactes de son décès. Et l'audition du principal suspect s'avérera cruciale.
2: Le principal suspect mis en examen et placé en détention provisoire a été visé par au moins 5 procédures concernant des violences sexuelles sur des mineurs avant la disparition de Liana. La perpétuité requise contre Martin Ney, un Allemand jugé par la cour d'assises de Loire-Atlantique pour le meurtre en 2004 de Jonathan Coulon, 10 ans. Son corps avait été retrouvé dans un étang situé à une trentaine de kilomètres du centre de vacances de Saint-Brévin-les-Pins. Le suspect a déjà été condamné pour 3 meurtres d'enfants en Allemagne. Pour autant, il continue de clamer son innocence dans cette affaire. Le verdict est attendu en fin de journée. Nantes, une nouvelle fois endeuillée. Un jeune homme de 18 ans a été tué à la mi-journée dans le quartier de la Bottière, un quartier déjà théâtre de fusillades liées au narcotrafic ces dernières semaines. Il s'agit du 4e décès par balle en un peu plus d'un mois dans la ville. Les dernières représentations de la pièce de théâtre de Patrick Bruel annulées à Paris, au théâtre Édouard VII. Après plusieurs manifestations visant le chanteur accusé de viol et d'agression sexuelle, Patrick Bruel a annoncé il y a quelques jours se retirer de la troupe des Enfoirés. Il a également annulé l'ensemble de ses dates en festival. Des nouvelles frappes au Liban malgré un accord. Ce matin, un casque bleu est mort après avoir reçu des éclats d'obus dans le sud du pays. Pourtant, quelques heures plus tôt, Israël et les autorités libanaises ont annoncé un cessez-le-feu conditionné à l'arrêt des tirs du Hezbollah. Dans le cas contraire, l'armée israélienne dit se réserver le droit de frapper Beyrouth. Dans la capitale libanaise, on garde tout de même l'espoir d'une paix durable, même si le conflit a profondément marqué le pays, selon Ziad Boustani, habitant de Beyrouth.
4: Ce que je crains le plus personnellement, ce sont les divisions intercommunautaires, sans vraiment le spectre lui-même que tout le monde ressasse de la guerre civile ou des guerres civiles potentielles. Les clivages se sont assez accentués dans ce conflit-là, encore plus que le conflit de l'année dernière, enfin de 2024. La seule chose qui unit pour l'instant les gens, c'est ce désir de cesser le feu à la veille d'un été potentiellement dans lequel les gens pourraient prendre un peu d'air et puis surtout essayer de faire repartir les commerces et les entreprises libanaises qui sont un peu à l'arrêt depuis 6 mois. Ça permettrait au Liban de souffler un peu, on va dire ça comme ça.
2: Pendant ce temps, Emmanuel Macron assure le soutien de la France à un cessez-le-feu au Liban. Il milite pour pleinement rétablir la souveraineté et l'intégrité territoriale du pays. La mort de Marjane Satrapi, l'artiste franco-iranienne, nous a quittés à 56 ans. Dessinatrice, réalisatrice, elle était installée en France depuis une trentaine d'années. Son œuvre la plus célèbre restera Persepolis, une bande dessinée qu'elle a ensuite adaptée en film. L'Élysée salue une immense artiste. On passe au sport, le foot avec la première sortie des Bleus avant la Coupe du Monde. L'équipe de France joue ce soir à Nantes, le premier de ses 2 matchs de préparation à une semaine du début du Mondial et à 12 jours de son entrée dans la compétition. À l'affiche ce soir, France-Côte d'Ivoire, l'occasion pour Didier Deschamps de procéder à une revue d'effectifs et de juger de l'état de forme de ses troupes. La prestation de Kylian Mbappé sera particulièrement scrutée. Auteur d'une saison décevante, sans titre avec le Real Madrid, le capitaine des Bleus va bien, tient à rassurer le sélectionneur tricolore.
5: Écoutez, Kylian est en pleine forme. Physiquement, psychologiquement, il y a les clubs, ok, ce qui s'est passé, là c'est la sélection, c'est notre objectif et il a fait avec la première partie du groupe qui était là, beaucoup d'efforts aussi et il sait très bien, lui il a une expérience que les autres n'ont pas puisque c'est sa 3e Coupe du Monde, qu'une Coupe du Monde c'est difficile et en face il y a du répondant et que ça vient pas comme ça sans souffrir et sans avoir des qualités autres que footballistiques, mais il va très bien.
2: France-Côte d'Ivoire, c'est à Nantes ce soir à partir de 21h10. Les Bleus joueront ensuite lundi prochain à Lille contre l'Irlande du Nord avant de s'envoler pour les États-Unis mercredi prochain. Premier match du mondial pour les Bleus contre le Sénégal le 16 juin. Voilà pour l'info, excellente soirée.

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1: Salut à tous, votre dose de rock du jour sur Ornithorynx et Aerosmith avec Walk This Way tiré de Toys in the Attic.

Vous venez d'entendre Walk This Way d'Aerosmith, un morceau tiré de Toys in the Attic. C'était votre dose de rock quotidienne sur le 90.2. 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
1: Aujourd'hui, nous sommes le 4 juin. Nous allons parler d'un escrimeur français de renom. L'escrimeur français Jean-Claude Magnan est né le 4 juin 1941. Champion de France de fleuret à multiples reprises, le 14 octobre 1964, à Tokyo, celui qui participe à ses deuxièmes Olympiades va vivre une drôle de finale olympique de fleuret. Opposé au Polonais Egon Franke, Jean-Claude peut apporter au contingent tricolore sa toute première breloque dorée de ses Jeux en terre nippone. Bien en jambes, sûr de sa force, Magnan est à l'attaque à de nombreux tours. Par deux fois, il touche inévitablement son adversaire, mais les lampions ne s'allument pas. Mais le match est serré et c'est Franke qui s'imposera finalement 5 touches à 4. Magnan prend donc l'argent. Pas le temps d'être déçu, deux jours plus tard, il faut aller chercher la médaille de bronze avec l'équipe de France de fleuret. L'or, il le touchera justement en équipe 4 ans plus tard à Mexico. En 1972, revoilà le bronze en équipe, mais surtout une édition à Munich qui restera certainement gravée dans sa mémoire, lui qui aura la lourde tâche de porter l'étendard tricolore dans le stade olympique bavarois. En effet, il est le porte-drapeau de la délégation française lors de la cérémonie d'ouverture des Jeux olympiques de Munich. Quelques décennies plus tard, il aura l'occasion de vivre les épopées olympiques à Atlanta en 1996, de sa fille Clotilde, elle aussi fleurettiste, et de son neveu, un certain Jean Galfione. Allez, on se retrouve demain. Demain, nous consacrerons donc notre portrait du jour à un très grand joueur de la petite balle jaune. Mais pour en savoir un peu plus, rendez-vous demain, même heure, même endroit, pour d'autres histoires d'un jour, avec Mémoire Sport.
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1: Bonjour à toutes et à tous, bienvenue sur l'antenne de votre radio locale Ornithorynque. On va parler d'un événement sportif qui aura lieu du côté de Saint-Calais le 20 et 21 juin prochain. C'est le retour du triathlon international de Saint-Calais. Ouais, je dis le retour, on va en parler tout de suite avec Yvan Pelletier de l'ABOI. Bonjour Yvan.
2: Bonjour.
1: Alors t'es pas venu tout seul aujourd'hui, t'es venu accompagné d'un bénévole qui s'appelle Eric. Bonjour Eric.
3: Salut Teddy, bonjour à tous.
1: Alors on va parler du triathlon, je disais le retour parce que retour au lac de Saint-Calais, ça y est, ça revient. Et puis retour parce que l'année dernière, bah, il y a eu un décret départemental qui a fait annuler toutes les épreuves.
2: Oui, effectivement. Donc déjà le retour du triathlon de Saint-Calais qu'on n'a pas pu organiser pendant 3 ans en raison de travaux au lac de Saint-Calais. La dernière édition a donc eu lieu en 2022. Mmh. Et même si on regarde encore un peu plus dans le rétroviseur, en 2020 et 2021, avec le Covid, oui, on n'avait pas organisé non plus. Donc on est très impatients de pouvoir remettre en route la machine.
1: Alors retour donc de la partie natation, parce que pendant ces dernières années, il y avait un triathlon sans natation. C'était même pas un triathlon d'ailleurs.
2: Non, ouais. Pendant 3 ans, on a voulu quand même garder la date et garder une organisation. Donc on avait fait le cinquathlon. Donc c'était un enchaînement de vélo, VTT, de course à pied. Mmh. Sur le site de la Pocherie à Saint-Calais, donc là, pareil, on a eu des événements un peu contraires. La première année, on a arrêté l'épreuve avant la fin parce qu'il y avait de l'orage. La deuxième année, c'était top. Et l'an dernier, comme tu as dit, arrêté municipal par rapport à la canicule, donc on n'a pas pu organiser. Donc tout ça fait qu'on est vraiment impatient de pouvoir remettre les pieds autour du lac de Saint-Calais, voir aussi... remettre la tête dans le lac de Saint-Calais du coup, puisque là on va faire un triathlon, donc enchaînement natation, vélo, course à pied.
1: Alors justement, c'est ça le principe du triathlon, et ça démarre. Alors il y a plusieurs niveaux, et je vois qu'il y a des nouveautés aussi pour cette année. On va parler un peu avant de parler du programme, avant de parler justement de tout ça, parce que c'est un triathlon, ça s'organise pas comme ça du jour au lendemain. Il y a beaucoup d'organisation avant, et justement on parlait des bénévoles, beaucoup de bénévoles qui seront là le jour J pour la préparation. Et en amont, ça se prépare combien de temps à l'avance un triathlon?
2: Ouais, je dirais peut-être 1 an à l'avance, on va dire, avec des périodes plus fastes que d'autres, bien sûr, mmh, qui demandent plus de bras ou de réflexion. Mais ça part déjà de tout ce qui est réglementation, déclaration préfectorale, les arrêtés municipaux, puisqu'on va sur la voie publique pour la partie vélo. Et puis après, tout ce qui est matériel, bien sûr, accueil, logistique. On s'ennuie pas.
1: Il est arrivé quand ce triathlon à Saint-Calais?
2: 1988.
1: Waouh. Pourquoi?
2: Alors à l'idée, donc c'est porté ce triathlon par le club Omnisport, donc la Nibray Omnisport. Et donc en 1988, les dirigeants de l'époque voulaient créer une manifestation sportive fédératrice de l'ensemble des sections sportives, sans choisir une activité pratiquée dans notre asso. En l'occurrence, à cette époque, il n'y avait pas de triathlon. Donc le choix était porté sur une épreuve triathlon. Mmh. Aujourd'hui, notre fonctionnement d'association a évolué un petit peu. Depuis 2018, on a une section de triathlon qui participe avec des bénévoles à notre manifestation, mais c'est l'organisation, l'organisateur, et bien l'ANI Omnisport intercommunal, donc porté par le club Omnisport.
1: Ah justement, tu parles de l'association, donc des bénévoles, et là je me retourne vers Eric. Alors Eric, toi tu es présent dans cette association, en tout cas dans l'organisation et dans l'événement du triathlon, depuis de nombreuses années également.
4: Oui, ça fait quelques années que je viens filer un petit coup de main à mes amis, parce que globalement ce sont des copains à la base. Et puis, bien, ma fonction sur le triathlon, c'est que je suis également le speaker de l'épreuve. D'accord. Et ça fait, je dirais maintenant une bonne vingtaine d'années que j'ai cette fonction. Et puis, ben, d'abord, c'était un vrai plaisir parce que le triathlon de Saint-Calais, c'est une épreuve incontournable dans le département. Et puis, on attend cette année beaucoup de monde, on l'espère, sachant que le triathlon de Saint-Calais a vu passer des triathlètes comme Chris McCartney, qui est venu ici à Saint-Calais, et Sylvain Lebris, Tim Bentley, Xavier Le Floch, qui il y a quelques années avait été champion du monde longue distance, et même pour ceux, ça va remonter un petit peu plus loin, mais Isabelle Mouton, qui est venue nager dans le lac de Saint-Calais au tout début. Donc on espère cette année avoir des figures qui ressemblent à celles que je viens de citer à l'instant, et d'avoir cette année encore un beau plateau sur le site du plan d'eau de Saint-Calais.
1: Alors, les dernières années, c'était, en tout cas, lorsqu'il y avait le triathlon au lac, il y avait les épreuves le samedi, et là, cette année, c'est pareil, hein, ça commence avec des épreuves le samedi à 13h, et là, on a une nouveauté pour le dimanche après-midi. On va rester sur le samedi à 13h, on commence avec les plus jeunes.
2: Ouais, tout à fait, c'est ça, on débute avec la jeunesse, le tri jeune, avec trois épreuves qui vont se succéder, mini poussin poussin, pupille, puis Benjamin, avec des distances qui sont adaptées, bien sûr, par rapport à leur âge, et avec des animations qu'on prévoit avec nos animateurs, pour que ce soit un moment sympa, convivial, et puis que chacun trouve sa place, quoi.
1: On va... tu parles des distances. En fait, chaque distance, en fonction du niveau, n'est pas le même, que ce soit au niveau de la natation, au niveau de la course à vélo et de la course à pied.
2: Ouais, sur l'ensemble du week-end, on a 7 épreuves en tout, qui permet de répondre à toute motivation et à tout profil de sportif, que ce soit des triathlètes aguerris, donc ça sera plus le dimanche après-midi sur les distances M, donc c'est-à-dire...
1: Ah, ça c'est nouveau ça.
2: Ouais, c'est une nouveauté ça. Donc les distances là, c'est 1,5 km de natation, 40 à vélo et 10 en course à pied. Et puis après, il y a des épreuves beaucoup plus courtes. Le samedi après-midi, le triathlon XS, donc beaucoup plus court. Là, c'est 400 mètres de natation, 10 à vélo et 2,5 km à pied. Donc vraiment, faut pas se dire le triathlon, c'est pas fait pour moi, c'est que pour les sportifs. Non, non, il y a toute épreuve et au contraire, chacun peut se tester.
1: Sachant que le triathlon XS, c'est le samedi à 16h et à 18h30, on propose aussi un triathlon XS, mais là en relais. C'est-à-dire qu'on peut faire ça en équipe?
2: Ouais, exactement. Là, c'est notre marque de fabrique un peu. C'est presque, je dirais, l'épreuve qu'on préfère nous, parce que ça mêle, sport, activité, triathlon, et mais aussi festivités sportives entre guillemets locaux, en famille, entre amis, entre voisins, entre collègues de travail.
1: On n'est pas obligé d'être professionnel pour faire ça.
2: Non, au contraire. Au contraire, nous, on préconise même plus de prendre le départ. Des sportifs occasionnels, quoi.
1: Justement, pour s'inscrire à l'une de ces épreuves, que ce soit pour les jeunes, la version XS, version S et M, là on est plus pour les aguerris, mais pour s'inscrire à l'une de ces épreuves, on est obligé de faire partie d'un club où on peut venir comme ça, mais il faut quand même une validation par le corps médical.
2: Ouais, alors justement, nous, toutes nos épreuves sont ouvertes aux non-licenciés de la Fédération Française de Triathlon, donc ce qui permet à tout le monde de pouvoir s'inscrire, donc en ligne sur chronometron.com. Et la législation aujourd'hui fait que c'est beaucoup plus souple. On n'a pas forcément besoin d'un certificat médical pour la pratique du triathlon. Lorsque vous inscrivez en ligne, on remplit un questionnaire de santé. Si toutes les réponses sont négatives, ça permet de prendre le départ sans aller voir un médecin.
1: Pourquoi avoir voulu cette année faire le triathlon S à 10h le dimanche? Et pourquoi avoir augmenter encore la dureté de l'épreuve avec ce triathlon M?
2: On a changé un petit peu, enfin on s'est adapté à la pratique actuelle, que ce soit en triathlon ou en course à pied, où l'envie de faire du long, des longues distances prédomine sur l'envie de faire du rapide et du plus court. Donc c'est pour ça on a fait le choix de partir sur un triathlon M, donc plus long que ce qu'on proposait jusqu'à maintenant, quoi.
1: C'est quoi au-delà du triathlon M?
2: Le L, donc c'est le double des distances du M. Et puis encore plus loin, le XL.
1: Que tu pratiques chaque week-end, hein, rappelons-le, avec Eric.
2: Non? Bah, plus Eric que moi.
1: Eric, justement, tu es arrivé comment dans le monde du triathlon, toi?
4: Oh, un petit peu par hasard, hein. Moi, j'ai fait du foot jusqu'à 25 ans, et puis,
1: c'était hier.
4: Oui, et puis là, quelqu'un de ma famille qui était un des tout premiers, je dirais, triathlètes à se lancer sur ces épreuves. J'ai trouvé ça sympa. Voilà, on vient comme ça, tout simplement. Et puis, ça fait maintenant, je crois que je vais être près 40 ans que je pratique le triathlon.
1: Ah oui?
4: Tout simplement. Voilà, c'est ça.
1: Et à la fonction de speaker, c'est juste pour le plaisir?
4: Exactement.
1: Ouais.
4: C'est le plaisir, tout simplement.
1: Bon, un événement aussi, comme tu le disais, Yvan, festif, parce que depuis quelques années, vous proposez une pasta party.
2: Ouais, justement, ça fait suite à l'épreuve Tri-Relais, là, qu'on accueille beaucoup de locaux et dans un esprit très très convivial. Donc, on enchaîne après avec un rassemblement autour du buvette, je crois.
1: Ouais.
2: Où là, souvent, les gens se retrouvent, passent un bon moment au bord du lac. Quand il fait beau, c'est vraiment super sympa. Et puis, on enchaîne après avec une pasta party ouverte à tout le monde. Inscription au préalable, 12 € par personne. Et puis là, cette année, on va essayer d'animer aussi un petit peu tout le week-end, et en partie aussi ce moment, avec des animations musicales, des groupes ou des artistes qui vont mettre de l'ambiance.
1: Justement, on va parler des animations autour de ce grand événement du triathlon. Donc en plus des speakers qu'on retrouve sur place, on va retrouver des animations musicales parce que, tu le disais tout à l'heure, on fait des grands parcours à vélo, c'est-à-dire qu'on fait pas que des boucles à vélo. On traverse des villages de la communauté de communes des vallées de la Braye et de la Nille.
2: Ouais, c'est ça. On traverse les bourgs de Conflans-sur-Nille et de Montaillé. Donc, voulant que notre événement soit un événement de territoire, vraiment. Donc, on a rencontré, on travaille, on réfléchit avec les comités des fêtes de ces deux communes. Donc, pour que cet événement soit vraiment un événement de territoire. Donc il y aura des décorations dans les villages, les riverains sont amenés à décorer leurs devants de maisons, de clôtures, de portails avec des vélos ou autres, animés pourquoi pas avec du faire du bruit quoi quand les sportifs passent. Et puis donc dans ces deux traversées, dans Conflans-sur-Annie, il y aura des jeunes qui seront un peu DJ pour animer le passage des cyclistes. Et puis à l'inverse, autre style, ça sera des corps de chasse qui accueilleront les cyclistes du côté de Montaillé.
1: D'accord. Et puis, le public peut venir nombreux, est invité à venir nombreux directement sur le lac. Enfin, sur le lac, aux abords du lac.
2: Ouais, ouais. Alors, ça, justement, les 3 ans de travaux du lac ont permis aux Calaisiens et aux alentours, pas que les Calaisiens, mais de sentir que le lac, c'est vraiment un lieu de vie et on le voit depuis que c'est réouvert. Là, il y a du monde sans arrêt à se promener, de tout type de personnes. Donc là, on avait du monde déjà avant les travaux. Donc là, on espère une foule vraiment considérable pour venir le samedi et le dimanche voir le spectacle, encourager et passer un bon moment, quoi.
1: Avant de se quitter, on va continuer à parler du côté bénévole parce que il y a des salariés de la Nibray Omnisport Intercommunal qui seront présents. Mais un événement comme celui-ci ne peut pas se faire sans bénévoles. Donc tu as ramené Eric avec toi, speaker de l'événement. Mais il n'y a pas que Eric et que Yvan. Il y a combien de personnes en tout bénévoles pour ce triathlon?
2: On est sur le week-end autour de 125 bénévoles. Et quand je dis ce week-end, c'est restrictif parce qu'on est avant, on est pendant, on est après.
1: Il y a le rangement après tout.
2: Ouais, bien sûr. Donc on est autour de 125 bénévoles à peu près.
1: D'accord. Eh ben, je rappelle que le triathlon international de Saint-Calais, ce sera le samedi 20 et dimanche 21 juin avec des épreuves pour toutes et tous, pour les jeunes, que ça soit également pour des distances en XS, en S. Et surtout cette année, c'est nouveau, le triathlon M. Il y aura la pasta party, le samedi à partir de 20h. On fait comment pour réserver?
2: Eh bien, soit en ligne sur chronometron.com ou bien au bureau de la BOI. Saint-Calais.
1: D'accord, et puis tout ça également pour le repas, il y aura buvette et restauration sur place pendant le week-end. Vous n'hésitez pas, vous pouvez venir encourager les athlètes. Vous avez peut-être quelqu'un de votre famille, un ami, un voisin, un copain qui va venir participer. Bah, venez faire du bruit, venez encourager tout le monde et puis montrer que en Sarthe on peut faire du bruit ailleurs que lorsqu'il y a des grandes épreuves sportives sur le Mans. Merci en tout cas Yvan d'être venu nous parler du triathlon de Saint-Calais. Le retour enfin, je sais que beaucoup l'attendaient, le retour du triathlon au lac de Saint-Calais. Merci à toi, merci Eric aussi d'être venu au micro de la radio et on se dit on se retrouve le 20 et le 21 juin à Saint-Calais.
2: Exactement, merci à toi.
1: Au revoir.
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Salut à tous et bienvenue sur l'antenne de votre radio locale Ornithorynque. C'est l'heure de se retrouver pour Au cœur de l'album, la découverte musicale de la semaine. Et cette semaine, je vous propose de découvrir l'EP Polaroid, le nouvel EP de Lenny Gardner, l'artiste américaine à la croisée de la pop, de la country et du rock, séduit par sa voix sincère et sa modernité, une voix qui rappelle les grands interprètes tout en restant unique. Polaroids, c'est le dernier EP de Lenny Gardner et c'est l'EP découverte de la semaine que je vous propose dans votre rubrique Au cœur de l'album. Voici tout de suite un titre extrait de l'EP Polaroids de Lenny Gardner. Voici Concrete Cowboy.

0: C'était Lenny Gardner à l'instant sur l'antenne de votre radio locale Ornithorynque. Un extrait de son EP Polaroid sorti il y a quelques mois. Vous voulez en savoir plus sur l'artiste Lenny Gardner? Rendez-vous sur son site internet Lenny Gardner Music ainsi que sur sa chaîne YouTube et Spotify. C'était la découverte de la semaine dans votre rubrique Au cœur de l'album sur Ornithorynque.
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1: Bonjour. Aujourd'hui, nos pas nous mènent en Orsarthe, limite de département, frontière avec l'Orne, forêt de Persaigne, canton de Mamers, à la rencontre des Rouléens, les environ 250 habitants de Roulé, ancienne commune de Villeneuve en Persaigne. Le nom de la commune est attesté sous les formes Roulé et Ruvolers en 1033, Rohelers en 1144, Rohlers en 1145. Le toponyme serait issu de l'anthroponyme germanique Rubo et du substantif germanique Lar qui désigne une clairière. Roulé a fusionné le 1er janvier 2015 avec 5 autres communes. Chassé, La Fresnaye-sur-Chédouette, Lignières-la-Carrelle, Montigny et Saint-Rigomère-des-Bois pour créer la commune nouvelle de Villeneuve-en-Persaigne dont elle est devenue une commune déléguée. La commune est située aux confins de 3 régions historiques, le comté du Maine, le comté du Perche et la Normandie. Aujourd'hui, la commune est située à la limite du département de l'Orne et fait partie du parc naturel régional Normandie-Maine. Elle se trouve par ailleurs à quelques kilomètres à l'ouest du parc naturel régional du Perche. Bordée par la Sarthe, Roulé est bordée par le Ménil-Brout, les Vents de Bourse, Saint-Léger-sur-Sarthe, Barville, 4 communes de l'Orne et Blève, les Aulneaux, Louze et La Fresnaye-sur-Chédouette. Pour le plaisir de visiter, l'église de la Trinité des 11 et 12e siècles, remaniée au 19 et 20e, avec statuaire et retable du 17e siècle, également une plaque de l'église de la Trinité. Il y a 2 autres édifices d'intérêt patrimonial et architectural indéniables, à savoir le manoir de la Garenne du 15e siècle, typique du Perche, et le manoir de la Loge, également du 15e. De plus, notez dans vos agendas la date du premier dimanche de juin, jour de la fête patronale. Fin de cette balade à Roulé, ancienne commune de Villeneuve-en-Persaigne. Mais nous nous retrouvons très vite pour une nouvelle déambulation sartoise. À bientôt, et sartoisement vôtre.
2: Salut. Aujourd'hui, danse avec le mot oculé. Oculé, adjectif, qui a de bons yeux. Jean-Jacques Rousseau a dit: consolez-vous, bonne cousine, de n'avoir pas vu les glandes des crucifères. De grands botanistes, très bien oculés, ne les ont pas mieux vus. Oculé, ce mot est sans rapport avec une pratique sexuelle soi-disant courante chez les Grecs. Salut, je ferai pire la prochaine fois.

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1: Bonsoir à tous. Près d'une semaine après la disparition de Liana dans le Gers, un corps a été retrouvé cet après-midi dans un silo d'une usine agricole située près de Puy-Casquier, une commune située à une quinzaine de kilomètres de Fleurance, où l'adolescente de 11 ans a disparu vendredi dernier. Le procureur d'Agen qui s'est rendu sur place indique que le corps paraît être celui de l'enfant et porte une tenue similaire à celle de Liana. Une autopsie doit être réalisée ces prochaines heures pour confirmer l'identité du corps. Et dans le même temps, Gérald Darmanin juge tout à fait inacceptable la procédure judiciaire concernant le principal suspect de cette affaire, déjà visé par des plaintes et des signalements. Une réunion est convoquée demain par le Premier ministre à Matignon avec le ministre de l'Intérieur et le garde des Sceaux pour faire le point sur l'affaire. Un homme tué par balle à Nantes, le quatrième depuis la fin du mois d'avril. Les faits se sont déroulés à la mi-journée dans le quartier de Beautière, un quartier qui a déjà été le théâtre de fusillades mortelles ces dernières semaines sur fond de narcotrafic. La victime est âgée de 18 ans. La France se tient à disposition du Liban et d'Israël. C'est ce qu'affirme Emmanuel Macron aujourd'hui depuis le Monténégro. Après deux jours de pourparlers à Washington, le Liban et Israël ont convenu de la mise en œuvre d'un cessez-le-feu. Le chef de l'État a assuré du soutien de la France sur tout ce qui permet de restaurer la paix. Retour en France, le théâtre Édouard VII de Paris annonce l'annulation des 5 dernières représentations de Patrick Bruel. L'artiste joue actuellement dans la pièce deuxième partie. La décision a été prise par la direction du théâtre en accord avec les comédiens. Hier, une des représentations a déjà été annulée après une action du collectif féministe Nous Toutes devant le théâtre. On rappelle que Patrick Bruel est visé par plusieurs procédures pour violences sexuelles. Et puis la Coupe du Monde démarre dans tout juste une semaine, le 11 juin. L'équipe de France dispute ce soir un premier match de préparation. C'est à Nantes contre la Côte d'Ivoire. Il y aura un deuxième match de préparation contre l'Irlande du Nord lundi soir à Lille, avant l'entrée dans la compétition le 16 juin contre le Sénégal pour les Bleus. Très bonne soirée à tous.

0: 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Salut à tous, salut Yves.
1: Salut Patoche, bonjour tout le monde.
0: Deux films dans cette chronique pour vous présenter les bandes annonces des films en sortie nationale ce mercredi 3 juin. Une comédie française et puis un dessin animé, un film d'animation. On va commencer avec la comédie française Anna et les enfants, réalisé par Diane Clavier, avec Camille Chamou, Alban Lenoir et Olivia Côte. Le petit pitch, bien je t'écoute.
2: Anna est atteinte d'une phobie rare, la phobie des enfants. Ça n'est pas qu'elle n'aime pas les enfants, c'est juste qu'elle en a peur. Quand elle retombe amoureuse de l'ex de sa vie, tout va pour le mieux, jusqu'au jour où elle découvre qu'il a deux enfants, mais surtout qu'elle va devoir rester seule avec eux.
0: Et oui, ça va être le problème, et comment on fait pour garder deux enfants lorsqu'on en a peur? Ça va être tout l'enjeu de cette bande-annonce, on écoute.
3: Madame Blanchet, avec vous, il y a toujours un problème. Soit vous démissionnez, soit vous vous faites renvoyer.
4: Je suis phobique des enfants.
3: Phobique, la phobie, la peur. Il y a des enfants partout.
4: Oui, je sais. T'as un enfant?
5: J'en ai deux.
4: Un et puis un autre? Deux enfants.
3: Je suis pas obligée de les rencontrer tout de suite. Hein. Et d'ailleurs, eux non plus,

0: quelqu'un?
1: Non.
0: C'est ça, semaine. Est-ce que juste le temps que la voisine arrive, tu pourrais les garder?
2: Qui ça?
0: Mais les enfants.
2: C'est un cauchemar, Betty.
1: C'est l'occasion rêvée de soigner le mal par le mal. T'as tout essayé, sauf te confronter à ta peur.
3: Mais attendez!
4: Mais pourquoi t'as peur de nous? On t'a rien fait!
3: J'ai pas peur de vous, vous! J'ai peur de tous les enfants!
0: Je suis bizarre.
4: Ouais, pas faux.
5: T'as demandé à mes enfants de se faire passer pour les tiens, pour garder ton boulot.
4: Mais dis-toi que tu me le dois.
3: Franchement, je m'en sors beaucoup mieux avec les enfants.
4: Frappez!
3: Beaucoup mieux!
6: Anna et les enfants, c'est dans toutes vos salles ce mercredi 3 juin. Bon, bah, agréable, hein, avec Camille Chamou, effectivement, qui a vraiment cette phobie. Bon, c'est forcément un peu forcé, parce qu'on peut pas avoir aussi peur que ça. Et puis, quand on se retrouve confronté au problème, on fait avec. Et puis, je pense qu'elle va s'en sortir. C'est un film qui sent le feel good. Et donc, tout va se réconcilier. Donc, elle va certainement, on l'entend un peu dans la bande-annonce, hein, avoir une complicité avec les enfants. Et puis, ils vont surmonter ensemble les épreuves et jusqu'à ce que le mari, enfin l'ex, hein, qui était parti en voyage d'affaires, eh bien revient et qui comprend plus rien. Voilà, bon, allez, oui pour rigoler.
7: Sympathique, un peu surprenant le concept, mais c'est vrai que ça peut se concevoir. Après, il y a aussi le côté sociétal où actuellement il n'y a plus beaucoup de couples qui se forment et plus beaucoup qui veulent des enfants parce que on a mis une telle phobie plutôt sur le coût de la vie, sur l'écologie, de combien ça peut polluer d'avoir des enfants. Donc certains vont développer une phobie sur des choses qui n'existent pas en réalité. Et aussi bien ça peut venir de là, mais le concept, oui, c'est sympathique. Je pense pas que j'irai voir parce que c'est mignon mais sans plus.
6: Voilà, tout à fait. Le deuxième, c'est mignon mais sans plus. C'est aussi un film d'animation cette fois. Nouveau copain à Puffin Rock.
7: T'as peut-être plus l'âge pour le regarder, c'est peut-être pour ça.
6: Peut-être, réalisé par Jeremy Purcell, mais je n'ai pas les voix françaises. Alors, c'est un film pour toute la famille, hein, dès 3 ans. Le petit résumé, je t'écoute.
7: De jour comme de nuit, la vie s'écoule paisiblement pour les habitants de Puffin Rock. L'arrivée d'un vol de macareux chassés de leur île par une tempête réjouit la colonie de la jeune Ohona qui les accueille à bras ouverts. C'est l'occasion de rencontrer de nouveaux compagnons de jeu. C'est alors que l'un des œufs disparaît dans d'étranges circonstances. Accompagné de tous ses amis, cette dernière entame une course contre la montre pour le retrouver avant qu'une grande tempête frappe l'archipel. La solidarité prouvera encore une fois que l'union fait la force. Et la vie pourra ainsi continuer sur la petite île dans une douce harmonie.
6: Eh bien, voyons si l'on trouve l'harmonie et la zénitude en écoutant cette bande-annonce. On écoute.
8: C'est une magnifique journée qui commence sur Puffin Rock. C'est l'endroit idéal pour... Luna ! J'étais en plein milieu de mon intro.
9: Je suis Una et voici Moussi, June et Baba. Viens avec nous. Allez, on va te faire visiter.
10: Dans le ciel.
9: Je voudrais te présenter un ami. Voici Isabelle, Marvin et Phoenix. Ils sont nouveaux ici.
11: Oh, je crois que je n'arriverai jamais à me souvenir de tous ces nouveaux noms.
12: J'aime pas cet endroit. Je veux ma maison.
13: Mais ça veut pas dire qu'on peut pas en faire notre nouveau foyer.
9: Qu'est-ce que c'est? Pipi-off.
14: Et c'est le seul qu'on ait cette année.
15: Oh. On dirait qu'une grosse tempête arrive.
12: On doit se préparer.
16: Le jour après jour.

0: toujours être là les uns pour les autres.
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4: Nouveau copain à Puffin Rock, c'est dans toutes vos salles ce mercredi 3 juin. Bon, un dessin animé gentil, vraiment pour toute la famille des 3 ans. Un dessin très dépouillé, avec des oiseaux dont on ne sait pas trop la race, à part les macareux, puisqu'ils disent qu'il y en a. Il y a peut-être des manchots, il y a un renard, il y a un phénix, mais je ne sais pas ce que c'est comme oiseau. Mais voilà, le trait est simple, les couleurs sont vives, évidemment. Et puis, allez, c'est gentil, c'est du feel good, c'est la solidarité entre animaux pour braver la tempête et puis sauver un œuf disparu, voilà.
5: Oui, c'est ça, c'est comme tu dis, le dessin est tout en rondeur, tout en couleur pour justement pouvoir attirer les plus jeunes à regarder ce film où justement il y a toutes les bonnes ondes qu'il faut pour apprendre la vie en communauté, s'entraider, on est différent, mais avoir des nouveaux copains, c'est justement s'ouvrir à la diversité, c'est l'entraide, c'est bien pour les enfants.
4: Tout à fait, alors c'est très bon message, donc vous pouvez les emmener sans problème, ils vont se régaler avec ces drôles d'oiseaux.
5: Voilà. Ouais. Mais c'est vrai que c'est pas tous les jours qu'on a des macareux.
4: C'est clair. En tout cas, merci Yves de ta participation et de tes commentaires pour tous les films de cette semaine. À bientôt.
5: Merci Patoche, au revoir tout le monde.
4: Salut.

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0: Bonjour à tous, vous êtes sur votre radio préférée en compagnie de Christian pour la chronique La Reprise.
1: Un standard, une histoire, une reprise.

Creep. C'est une chanson du groupe britannique de rock Radiohead, écrite par le chanteur Thom Yorke. Creep a été le premier single de Radiohead, sorti en 1992, et est apparu plus tard sur leur premier album, Pablo Honey. Ce titre n'est devenu un succès mondial qu'après sa réédition en 1993, et il rencontre au départ peu de succès au Royaume-Uni, mais décolle aux États-Unis. Thom Yorke aurait écrit cette chanson alors qu'il était étudiant, étant tombé amoureux d'une jolie fille, inaccessible, car d'un milieu social bien au-dessus du sien, il l'aurait suivie sans espoir pendant quelques jours sans oser l'aborder, y compris dans les quartiers huppés où il sentait sa présence complètement déplacée. La thématique abordée est donc celle d'un jeune homme qui se sent à part et qui a l'impression d'être amoureux sans espoir d'être aimé en retour. Comme on peut l'imaginer, cette thématique a évidemment joué un rôle important dans la popularité du titre. Toutefois, Radiohead a toujours entretenu un rapport compliqué avec cette chanson et a même totalement cessé de la jouer en tournée durant les années 2000, en dehors d'une interprétation offerte au public du Festival de Reading en août 2009. Il faudra attendre 7 années supplémentaires et le passage de la tournée mondiale 2011-2012 pour que le groupe d'Oxford égrène à nouveau les 4 accords de son vieux tube. La reprise proposée est celle interprétée par Hayley Reinhart.

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1: Randonnée pédestre le vendredi 5 juin à Maisoncelle. Parcours 5 à 8 km. Départ à la salle polyvalente à 19h. Organisé par les Marmoussellois. Pour tout renseignement et réservation des repas, 07 86 37 60 37. Le samedi 6 juin et le dimanche 7 juin, portes ouvertes et visite du refuge de la Moiterie à Tresson. Au programme visite du refuge, pêche à la ligne, exposant associations créateurs et produits locaux, animation enfants et châteaux gonflables. Venez en famille pour un week-end convivial au cœur de la nature. Pour tout renseignement, 06 26 33 07 40 ou sur le site internet refuge les fermes du miracle des rescapés.com avec un tiret entre chaque mot. Le dimanche 7 juin, vide-grenier plein air à Parigné-l'Évêque. Rendez-vous de 8h à 17h30 au parking du foyer loisirs, organisé par l'association Loisirs, Découverte et Partage. Pour tout renseignement, 09 53 56 73 27.
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2: Il est 20h.
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Jante demoiselle, jante demoiselle, veuillez recevoir mes humbles salutations métalliques. 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Quel que soit le jour où souhaitez headbanger, samedi, jeudi ou tout autre jour et à volonté en podcast sur le site internet de la radio, c'est l'heure de votre dose de heavy metal avec les oreilles qui trinquent. Bien, occasionnellement, j'ai des discussions sur la légitimité d'un groupe qui a eu beaucoup de changements de musiciens. Certains groupes ont des formations dites classiques, qui peut être la plus stable, ou celle qui a été la plus inventive, ou le plus d'albums enregistrés. Certains légitiment ça comme une équipe de foot, où il y a des changements de membres et que c'est toujours l'équipe du Mans. D'autres considèrent qu'un groupe n'ayant plus aucun membre original ne peut plus porter le nom du groupe, même si les musiciens actuellement présents y sont depuis longtemps. Pour certains, des musiciens sont interchangeables, tandis que pour d'autres, dans le même groupe, ils sont considérés comme pouvoir l'être. Donc, on va dire des discussions presque philosophiques. Et ainsi, par exemple, le poste de chanteur est très caractéristique de ces discussions. Et aujourd'hui, je vous propose trois groupes ayant connu plusieurs interprètes derrière le micro. Bon, il y en a plein, mais je me limite justement à trois groupes pour cette émission. Vous me donnerez les noms des groupes pour une deuxième émission, même si j'en ai déjà une petite liste, bien sûr. Envoyez-moi votre liste à yves@ornithorynque.net. Et pour débuter, j'ai choisi le groupe référence du heavy metal symphonique, les Scandinaves de Nightwish. La première période de la formation du groupe en 1996 jusqu'à 2005, c'est Tarja Turunen qui donne magnifiquement de la voix lyrique soprano avec puissance et émotion. Voici Bless the Child, issu de l'album du même titre, paru en 2002, mais présenté ici en version Edit Radio sur le single.

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1: Après 10 ans de collaboration et 5 albums références du style heavy symphonique proposé par Nightwish, suite à problèmes internes, la séparation est un peu glauque. La chanteuse Tarja Turunen était conduite du groupe, qui en profite alors pour faire une pause et rechercher celle qui la remplaça. Et ça se passe en 2007, le choix se porte sur Annette Olsson, qui a une voix de registre pop, mais pas symphonique, choix mal perçu par certains fans à l'époque et encore mal considéré par certains actuellement. Mais volonté à l'époque du groupe Nightwish de se diversifier musicalement avec rapidement, une fois la chanteuse approuvée, l'enregistrement d'un nouvel album, 3 ans après Once, le dernier, avec Tarja Turunen en 2004. Et voici en exemple le très pop amarante, issu du sublime album Dark Passion Play en 2007.

deux albums studio, un EP live et l'histoire d'Annette Olson au sein de Nightwish s'arrête en 2012, en pleine tournée. Provisoirement hospitalisée pendant quelques jours, elle n'accepte pas que les concerts continuent sans elle. Les chanteurs et chanteuses des groupes de première partie venant la remplacer sur les quelques dates où elle est absente. Elle espérait une suspension des concerts le temps de son retour. Elle décide alors de quitter le groupe. Un problème d'ego. Nightwish se retrouve alors en pleine tournée avec la défection officielle de sa chanteuse, ce qui conduit à ce que la solution provisoire des chanteurs et chanteuses des groupes de première partie ne puisse pas se pérenniser par respect du public. Un choix rapide est fait alors. Faire appel à une chanteuse provisoire le temps de finir la tournée. Ce poste provisoire échoit à Floor Jensen, chanteuse soprano de Revamp et ancienne frontwoman de After Forever, autre groupe majeur de la scène Heavy Sympho, échoit adoubé par les fans qui, justement, retrouvent en concert une puissance vocale adéquate pour les chansons des 5 premiers albums de Nightwish, période Tarja Turunen. Et Floor Jensen n'a même que 48 heures pour apprendre la setlist complète du concert pour assurer la prestation au méga festival metal de Wacken en Allemagne. Prestation filmée et sortie en DVD, c'est un best-of. Et à la suite de la tournée, Floor Jensen est officiellement nommée chanteuse de Nightwish et enregistre 3 albums ambitieux, dont Yesterwind en 2024, dont voici The Children of

Oui, j'avoue, en ce début d'émission, ça porte mal son nom, les oreilles qui trinquent, hein. Oui, parce que c'est le heavy symphonique de Nightwish avec trois chanteuses, donc Tarja Turunen, première période, Annette Olsson, période, milieu de 5 ans, et actuellement Floor Jansen, en troisième chanteuse de ce groupe magnifique de heavy symphonique Nightwish. Et donc, bon, maintenant, on va passer à la période les oreilles qui trinquent avec le death metal mélodique de Orc Enemy, groupe fondé en 1996 par Michael Amott, ancien guitariste du groupe Carcass. Il y a Johan Liva au chant de 1996 à 2000 sur trois albums. Et pour exemple, voici Let the Killing Begin, issu de Stigmata en 1998.

en l'an 2000, étant considéré comme pas assez investi sur scène, dénotant surtout par rapport à l'énergie des autres musiciens sur scène, Johan Liva, le chanteur, est congédié de Arch Enemy. Et gros changement, c'est le pari d'une chanteuse, Angela Gossow, journaliste et chanteuse amatrice, ayant laissé une cassette démo à Michael Amott lors d'une interview. Elle devient la chanteuse d'Arch Enemy parce qu'elle a fait très forte impression sur ses capacités vocales. Et elle possède justement une puissance vocale énorme et un charisme sur scène qui séduit immédiatement la foule et les fans. La voici en 2003 avec le percutant Dead Eyes See No Future, présent sur Anthems of Rebellion.

énorme Karine sur scène et une voix death metal mais monstrueuse. Mais après 13 ans comme frontwoman de Arch Enemy, Angela Gossow décide de passer la main, souhaitant désormais à l'époque se consacrer au management du groupe, ayant apprécié les années de chanteuse, mais elle en a un peu marre de brailler. Et elle choisit sa remplaçante, impressionnée par pareil les capacités vocales et le charisme de Alissa Whiteglaze, chanteuse canadienne québécoise de The Agonist. Celle-ci apporte alors une évolution vocale variée au fil des albums, alternant chant death, black, hardcore, introduisant également le chant clair, voire lyrique, pour une palette musicale augmentée pour le groupe. Et elle est également mannequin, elle pourrait être James Bond Girl et également chanter pour une BO de James Bond. Et voici par exemple une chanson qui aurait très bien pu représenter 007, You Will Know My Name, issue de l'album War Eternal en 2014.

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2: Fin 2025, Alissa White Gloves a annoncé son départ du groupe Arch Enemy pour se concentrer à une carrière plus solo ou de multiples collaborations. Et c'est Lauren Hart. Je ne sais pas si c'est la fille de Jonathan et Jennifer Hart. L'amour du risque. Non, excusez-moi, je m'égare. C'est Lauren Hart qui la remplace début 2026 en provenance de Once Human. Et le premier titre de cette nouvelle itération se nomme To the Last Breath, correspondant bien à la volonté des musiciens de Arch Enemy de faire perdurer le groupe le plus longtemps possible.

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3: Avec Lauren Hart. Arch Enemy revient à la grosse mandale dans la gueule. La chanteuse Alissa Whiteglaze poursuivant son évolution vocale et du chant en solo et en multi-collaboration depuis sa libération fin 2025. Et après Arch Enemy, place à un groupe référence du heavy metal, Iron Maiden, qui a officiellement 5 chanteurs durant les 50 ans d'existence du groupe, retracé dans le documentaire Burning Ambition qui fut en salle le 13 mai. Vous retrouvez les émissions spéciales que j'ai fait en podcast. Mais le groupe n'a enregistré qu'avec 3 des 5 chanteurs. Et pour cela, déjà, je rends tout d'abord respectueusement hommage à Paul Day, le premier chanteur de Maiden de fin 75 à mi-76, et à Dennis Wilcock, le deuxième chanteur de mi-76 à mi-78. Mais donc, le premier enregistrement et la démo The Soundhouse Tapes, réalisé en décembre 78 avec Paul Di'Anno, le troisième chanteur du groupe. Il a enregistré ensuite 2 albums et un EP live. Et voici Murders in the Rue Morgue, issu de Killers, le deuxième album, en 1981.

comportement erratique, très punk, Paul Di'Anno décide de partir car il réalise que son instabilité interagit négativement avec la montée du groupe Iron Maiden. Ainsi, mi-1981, Bruce Dickinson, qui est déjà populaire avec le groupe Samson, est recruté avec une voix au panel plus large, voire plus aérienne, comme le souhaite Steve Harris, le bassiste leader de Iron Maiden, souhaitant se rapprocher du heavy prog avec des musiques complexes. En exemple, voici Stranger in a Strange Land en 1986 sur le référentiel Somewhere in Time.

voyage au pays du métal avec les oreilles qui trinquent. Et après 13 ans dans le groupe, Bruce Dickinson décide de quitter Iron Maiden pour gérer sa carrière solo débutante. Blaze Bailey, chanteur leader de Vols Band, est choisi pour sa tessiture plus grave et plus sombre pour apporter de la nouveauté à Iron Maiden. Mais c'est un choix controversé et incompris par les fans qui ne retrouvent plus les envolées caractéristiques de la voix sur les chansons emblématiques de Iron Maiden lors des concerts. Et confronté, lui, à des problèmes personnels, Steve Harris, le leader, bassiste, compositeur principal du groupe, en profite justement pour composer des chansons dans une tonalité adaptée à la tessiture grave de Blaze Bailey. En voici par exemple Virus, issu du single en 1996.

En 1999, Bruce Dickinson a une opportunité de revenir dans Iron Maiden parce que sa carrière solo stagne. Et c'est également une période difficile pour Iron Maiden qui n'a pas réussi à imposer Blaze Bayley comme chanteur officiel. Alors, on va dire par accord tacite et respectueux, Blaze Bayley reprend une liberté qui lui sied mieux et Bruce Dickinson reprend le micro pour la plus grande joie de la majorité des fans d'Iron Maiden. Il n'y a donc pas de linéarité dans le passage des chanteurs au sein de Iron Maiden, puisque l'actuel Bruce Dickinson est le deuxième sur enregistrement, le quatrième chanteur officiel, revenu après le départ de Blaze Bayley, le troisième chanteur sur enregistrement, mais le cinquième officiel. Ouais, c'est compliqué, je sais. Et pour nous quitter et présenter la période du 21e siècle de Iron Maiden, avec donc Bruce Dickinson au chant, bah je vous propose une version live de chansons initialement chantées par Blaze Bayley. J'aurais pu vous proposer également un titre de Paul Di'Anno, mais je n'ai pas le temps, c'est la fin de l'émission et c'est le titre Lord of the Fly, issu du double live Death on the Road, publié en 2005. Allez, salut et restez métal.

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2: 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Il est 21h.
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2: Salut les amis, c'est Philippe, c'est British Connection pour votre émission rock avec la série live Daniel Dark et Sting. Écoutons nos pochettes Ziggy Stardust. Deux titres pour le prix d'un Beastie Boys. Je recevrai Sébastien Bismuth qui nous parlera du Velvet Underground. Et attention, l'album de Guns ou le tout nouveau WoWA est sorti vendredi dernier. Aujourd'hui dans British Connection, je recevrai John Stargasm, le chanteur du groupe. Il a choisi trois morceaux de cet album et il nous en parlera en exclusivité dans British Connection.
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2: Et voici le mash-up de tous les temps. À mon avis, il est super bien fait. C'était dans les années 2000. Blondie, les Doors. Les deux morceaux ont la même hypnose rythmique. Voici Rapture Riders, Blondie versus The Doors.

Ce titre marque un retour assez assumé de Muse, cosmique et progressif, que beaucoup de fans réclamaient depuis des années. Ce morceau est sorti très récemment, il y a quelques jours, il est extrait de leur tout nouvel album. Muse dans British Connection, Hexagone.

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0: Allez, on se fait une courte pause. British Connection, votre émission rock, on revient dans un instant.
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0: Dogstar, formé à Los Angeles au début des années 90 avec à la basse l'acteur Keanu Reeves. Et oui, un album vient de sortir, All In Now, voici le single dans British Connection.

Et puis le concert des Foo Fighters à la Paris La Défense approche, c'est le 19 juin. Alors attention, on apprend les premières parties, deux premières parties. Et oui, pour ce concert des Foo Fighters, Inhaler, c'est le groupe du fils de Bono. Et puis il y aura, attention, les incroyables japonaises de Autobook, Beware, Super Foo Fighters en British Connection, Windows, et dans un instant, Ginzu en album de la semaine en exclusivité dans British Connection.

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1: Salut, c'est 36-15 Francis, notre deuxième EP, Professional Entertainers, qui a un visuel absolument incroyable et 5 titres absolument fantastiques. Il sera l'album de la semaine dans la prochaine session de British Connection avec le seul et unique Philippe. En attendant d'en découvrir plus, voici déjà Fright Night.
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0: c'est la première partie de l'album de la semaine. Après 17 ans d'absence, Ginzu est de retour avec un nouvel album sorti vendredi dernier. Il s'appelle Wowa. John Stargas, mais dans British Connection, il a choisi 3 morceaux. Voici le premier, un titre élégant, hypnotique, une vraie sophistication sonore. Voici le titre Snow White.
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2: Snow White, c'est un morceau, c'est un triptyque où on parle d'addiction, on parle de Blanche-Neige et on parle de réseaux sociaux. Amusez-vous bien.

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2: On retrouvera la deuxième partie de l'album de la semaine en exclusivité, le dernier Kinzu, dans une demi-heure dans British Connection. On fait une courte pause et une courte pause et on se retrouve dans un instant pour la deuxième partie avec Écoutons nos pochettes, Ziggy Stardust. À tout de suite.

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0: David Bowie, Ziggy Stardust.
1: Un petit espace brûlant sous son toit de tôle. Un vieux sofa, quelques outils de pêche, une minuscule table de jardin bancale, une bouteille de coca tiède, une platine et une pile de vinyle abandonnée là par un mystérieux cousin voyageur. C'est la cabane au fond du jardin des grands-parents de ma copine Pauline qui m'y a emmenée en me disant qu'on pouvait y écouter de la musique aussi fort qu'on voulait. On a 14 ans, 14 ans et demi. Il fait chaud, on a passé l'après-midi à la grande plage. C'est les vacances d'été en Bretagne. À peine entrée dans la petite pièce sombre, la pochette de l'album me saute aux yeux. Si belle et mystérieuse. Un homme étrange dans une rue bizarre où la nuit tombe. On sort le 33 tours, on le pose sur la platine. J'observe le dos de la pochette. Le même homme étrange se tient debout derrière une porte vitrée, le torse nu. Vraiment troublant. Il me regarde. On mange des BN. Pauline met la platine en marche. La musique envahit la petite cabane. David Bowie commence à chanter. Mes 14 ans s'enflamment. Cet été-là, le disque est passé en boucle dans la petite cabane, sans jamais nous lasser. La pochette restait appuyée contre le mur, et l'homme étrange, avec sa posture d'attente dans sa ruelle sombre, nous accueillait toutes les deux au retour de la plage. Parfois, j'osais jeter un coup d'œil au verso. On le trouvait beau. On se l'avouait en rougissant. On chantait avec lui des mots qui ne voulaient rien dire. On parlait de voyage et de Londres, la ville de la photo où le cousin de Pauline était parti vivre. On parlait des garçons. On dansait un peu. On imaginait nos vies d'adultes. Toutes leurs possibilités, toutes leurs libertés, toutes leurs ambiguïtés et toutes leurs contradictions. Entre deux morceaux, on entendait les oiseaux chanter dans le jardin. Quand le disque se terminait, comme une évidence, on le réécoutait encore. Et puis au bal du 15 août, le bruit a couru que Pauline aurait embrassé Jérôme. Le Jérôme dont j'étais amoureuse depuis les vacances de Pâques. On s'est disputé et je ne suis plus retournée dans sa cabane. Un moment, par vengeance, j'ai envisagé de lui voler le disque. Mais j'ai renoncé, j'avais trop peur de son grand-père. Bientôt la fin de l'été et la rentrée au lycée. De retour à Paris, elle a grandi, ont constaté mes parents. C'était mon anniversaire dans 15 jours. Comme cadeau, j'ai demandé Ziggy.

retrouvera Écoutons nos pochettes dans 15 jours dans British Connection, avant la fin de la saison, et ce sera Chercher le garçon de Taxi Girl. Extrait du dernier EP de Ghoul, Do It Again, un EP 5 titres, voici...

Reeves, The Kid All United, par Shem 69, évidemment un classique du punk en 78, un chant de rassemblement générationnel. Et puis même son, mais cette fois-ci français, avec Comité Insect, avec hommage à Carl, le chanteur qui nous a quittés il y a tout juste un an.

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0: C'est la deuxième partie de cet album de la semaine. C'est Ginzu Wowa. L'album est sorti vendredi dernier. Et cette semaine, dans British Connection, John Stargasm, le chanteur du groupe, a choisi trois morceaux. Le deuxième qu'on va s'écouter tout de suite, c'est Out of Control, un titre très nerveux, proche du Ginzu de Blau. Des dates de concert en octobre à Rouen, Dijon, Strasbourg, Lyon, Toulouse, Nantes, Lille. Attention, monsieur, dame, Paris, c'est complet.
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2: Out of Control. C'est un morceau, et d'ailleurs, je pense que tout le monde en a besoin, qui parle de lâcher prise, de faire quelque chose, voilà, qui est sans contrôle. Donc j'invite à tout le monde de bien le faire, de tout péter, mais pas à la maison, bien sûr.

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1: Il est 22h.
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Salut, c'est Sébastien Bismuth dans British Connection. Je vis dans le sud de la France et j'ai toujours eu un rapport très passionné à la musique. Je débute très tôt ma pratique de la musique avec des cours de piano à l'âge de 5 ans. J'ai ensuite obliqué vers la guitare et je me suis également essayé au chant. Ma découverte du premier album du Velvet Underground est un véritable choc. C'est un choc musical bien entendu, mais également un choc esthétique. Tout dans cet objet me fascine. Depuis la pochette qui est designée par Andy Warhol, jusqu'aux chansons évidemment qui nous intéressent ici. J'ai alors l'impression de rentrer par effraction dans un univers qui m'est complètement étranger, fait de drogue, de prostitution, d'insalubrité et d'histoires d'amour tordues. Et puis il y a cette musique fascinante, sidérante, avec en ouverture Sunday Morning, sorte de soleil mouillé, de chanson pop au relent amer. Puis il y a la suite expérimentale, grinçante, cet alto qui est absolument fascinant. Enfin, tout dans le contenu, dans la construction de l'album, dans les éléments musicaux est absolument nouveau pour moi. C'est une véritable claque. Je vous propose d'écouter Sunday Morning.

passé Sunday Morning et son côté extrêmement lumineux, on débouche tout de suite sur I'm Waiting for the Man, qui est un morceau très abrasif, qui est basé sur le martèlement implacable de la caisse claire de Motoker, qui est une batteuse assez novatrice dans sa façon minimaliste de jouer. Certains diront par ses limites techniques, mais elle est complètement obsédée par Bo Diddley, et en fait elle impulse et elle est extrêmement responsable au sens positif du terme du son du Velvet Underground. On entend également sur ce morceau I'm Waiting for the Man le côté très abrasif du groupe, ses guitares extrêmement nerveuses, l'enchevêtrement des guitares de Sterling Morrison et Lou Reed. Et sur la fin du morceau, on entend John Cale qui est encore en train d'innover. Là, il n'est pas à l'alto, il est en train de maltraiter, de martyriser un piano. La richesse de ce disque est absolument folle, que ce soit sur le plan des paroles. Il faut savoir que Lou Reed avait vraiment comme ambition de faire rentrer la littérature dans le rock, ce qui était totalement novateur pour l'époque. Il est fasciné par beaucoup d'auteurs comme William Burroughs ou Hubert Selby Jr. par exemple. La richesse de ce disque est absolument folle également, et ça c'est aussi lié non seulement à l'ambition mais à la richesse du casting, parce qu'on a d'un côté un Lou Reed qui est à l'époque extrêmement intéressé par l'aspect mélodique de la musique en plus de la littérature déjà évoquée, et d'un autre côté on a un John Cale qui à la base a une formation classique, qui utilise à peu près tous les instruments mis à sa disposition, l'alto, le piano, la basse également. Et lui, son objectif, c'est de faire exploser tous les carcans de la musique pop, ou voire rock. Voilà. Et à côté de ça, on a Motoker, déjà évoqué, qui a une façon de jouer extrêmement minimaliste, qui apporte encore une couleur très particulière à la musique du Velvet, sans oublier Sterling Morrison, qui est le complément idéal de Lou Reed, par ses contrepoints, sa façon de jouer de façon très complémentaire de celle de Lou Reed. Je vous propose d'écouter I'm Waiting for the Man.

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1: Ce qui est intéressant avec cet album, l'album à la banane, c'est que finalement tout le monde connaît plus ou moins ce disque par son iconographie, par sa pochette, par le fait qu'il soit associé à Andy Warhol. Mais en creusant un peu, on se rend compte que, à part les grands fans de musique, très peu connaissent l'album dans son intégralité, parce qu'il est vrai qu'il comporte des parties assez difficiles d'accès, qui nécessitent plusieurs écoutes, parfois désagréables au départ par leur côté atonal, par leur côté grinçant, par ces notes tenues à l'alto qu'on appelle drone. On est finalement dans le cas typique de cet album qui est archi célébré, mais au-delà du pop art de sa pochette, le contenu n'est pas facile à appréhender dans toutes ses dimensions. Et le défi en fait que j'avais avec ce livre, c'était de rendre plus accessible le disque, sa musique évidemment. Sa pochette, elle était déjà connue, mais il y a une large part qui est faite à la pochette de par son importance. Et l'idée, quelque part, c'était de permettre, en tout cas pour ceux qui ne le connaissaient pas suffisamment, d'aller au-delà de l'inconfort. Un inconfort qui est intrinsèque à la musique, mais qui a également été entretenu par la presse ou à travers un certain nombre d'ouvrages où il est souvent question d'aborder le Velvet par son versant le plus sombre. Parce que c'est plus facile, plus accrocheur d'évoquer la légende noire, l'héroïne, les endroits lugubres. Mais en fait, il y a toute une dimension qui peut échapper à l'auditeur qui n'a pas assez investi le sujet. C'est l'humour, les doubles sens, les références littéraires, la richesse du spectre musical. Voilà, tout ça, en fait, ça nécessitait une analyse. Et c'est finalement la proposition de ce livre, hein, qui est d'aller très au-delà des clichés et de s'aventurer sur les fascinants chemins de traverse que trace le groupe. Et sans parler de réhabilitation, il s'agissait de rendre un nouvel hommage au groupe en général et à cet album peut-être en particulier. Parce que ce groupe et cet album ont été longtemps ignorés, alors même qu'ils ont contribué à façonner la musique moderne en lançant un nombre incalculable de pistes, d'idées, en ouvrant de multiples brèches. C'est un euphémisme de dire que le Velvet a influencé énormément de groupes de la musique moderne jusqu'à aujourd'hui. L'exercice de cette émission consistait à choisir trois titres de l'album. C'est un exercice particulièrement difficile, tant l'album contient de multiples facettes. Comme je l'ai déjà dit d'une autre façon, ces chansons couvrent un champ musical et émotionnel très large. Alors pour terminer, je vais choisir le morceau qui se situerait à l'exact milieu du spectre musical, on va dire entre Sunday Morning et European Sun. Alors c'est pas la porte d'accès la plus facile pour l'album. Mais en même temps, c'est peut-être celle qui représente le mieux le disque dans toutes ses composantes, parce qu'elle est à la fois mélodique, expérimentale, fascinante et malsaine, sérieuse, drôle. Et même si le premier album du Velvet est de ces disques dont chaque jour la chanson préférée varie, je dirais que la constante pour moi serait Venus in First, inspiré du roman du même nom et sur lequel John Cale joue un glissando rapide pour retranscrire les coups de fouet, parce que c'est un roman qui traite, on va dire, de soirées sadomasochistes. Ça donne un titre majestueux mais glacial, et ça illustre tout le décalage du Velvet dans son époque. Je rappellerai qu'à l'époque, c'est All You Need Is Love qui domine les ondes. Et le Velvet livre, on va dire, sa version glaciale des rapports humains. Et c'est aussi cette façon de penser contre son époque qui donne toute sa majestuosité au groupe et aussi son côté moderne. Je vous propose

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1: Salut, c'est Pierre de Fouzetta. Notre deuxième album sort le 9 octobre 2026. En attendant, nous vous proposons d'écouter dès maintenant I Don't Mind, son premier single dans British Connection.

0: C'est la troisième partie et fin de cet album de la semaine. C'est le nouvel album de Ginzu. Il est sorti vendredi dernier. Wowa, qui veut dire When Other World Away. Ce qui veut dire en français, quand d'autres mondes vous attendent. Un titre choisi par John Starsgasm, le chanteur du groupe. Un piano très présent dans ce titre de grande montée émotionnelle, typique de Ginzu.
1: Forever, c'est l'histoire universelle que vous avez déjà vécue. Si pas, vous allez sûrement la vivre. Ça parle de la rencontre avec quelqu'un, le doute qui s'installe avec cette même personne, et enfin la rupture. Et ça, c'est Forever. Donc j'espère que ça vous plaira.

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2: Daniel Dark, Chercher le garçon, Paris 2001. Sting, King of Pain, Berlin 2004.
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0: c'est Smith dans British Connection, Barbarism Begin at Home à l'instant. Et je vous l'annonce, la semaine prochaine, je recevrai Nicolas Foucault. Il a sorti un livre de Smith, The Queen is Dead. Il nous en parlera évidemment. Allez, on se fait une courte pause. British Connection, votre émission rock, revient dans un instant.
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0: Et les deux titres sélectionnés d'aujourd'hui, les Beastie Boys, Sabotage, ainsi que Fight for Your Rights.

Et voilà les amis, British Connection, votre émission rock, c'est terminé pour aujourd'hui. J'attends vos messages via la page Facebook de l'émission. Vous pouvez également m'envoyer des mails à British Connection, emissionrock@gmail.com. Je vous souhaite de passer une excellente semaine. On se retrouve évidemment ici même, la semaine prochaine, pour une nouvelle session de British Connection. Et en attendant, ne l'oubliez pas, British Connection, c'est votre émission rock qui passe ce qu'on n'entend pas sur les radios rock.

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1: Il est minuit.
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